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1: Frappe américaine contre l'Iran. Opposition du PQ au TGV. Débat sur les boissons énergisantes. Nouvelle carte électorale du Québec. Scène artistique d'essai de la comédienne Sophie Fauché. Et au sport au tennis, élimination de Gabriel Diallo, le champion en titre, aux Pays-Bas. D'autres nouvelles dans une trentaine de minutes.

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1: Les prévisions du temps pour Montréal et la grande région métropolitaine aujourd'hui, mercredi. On prévoit du temps nuageux au cours des prochaines heures. Il y a des averses de possibles, même un risque d'orage aussi qui est à surveiller tard cet après-midi. On pourrait recevoir de 10 à 20 mm de pluie pour aujourd'hui, maximum de 25 degrés. Les averses vont se poursuivre au cours de la soirée, risque d'orage toujours, minimum la nuit prochaine de 20. Pour demain jeudi, du temps nuageux, des averses maximum de 27. À plus long terme, vendredi, ça demeure nuageux, 70% de probabilité d'averse, maximum de 29. Et un aperçu pour le début du week-end, on devrait retrouver le soleil samedi, maximum de 27. CNV Météo à la 30e minute de l'heure.

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1: Aujourd'hui, mercredi 10 juin, bon début de journée, mesdames, messieurs. Voici vos informations. La télévision publique iranienne a indiqué que les opérations militaires visant l'Iran avaient pris fin ce matin à la suite d'une série d'attaques américaines lancées en réaction à l'abattage d'un hélicoptère Apache. Selon le réseau d'État, le calme est désormais revenu, mais plus tôt dans la journée, plusieurs médias avaient toutefois signalé des explosions sur la côte méridionale de l'Iran, à proximité du détroit d'Ormuz. Auparavant, les forces armées américaines avaient annoncé mener des attaques contre l'Iran après la destruction de l'un de leurs hélicoptères près du détroit d'Ormuz, où des médias iraniens avaient rapporté plusieurs détonations. Le commandement militaire américain responsable du Moyen-Orient a précisé sur X que des frappes défensives contre l'Iran avaient été déclenchées à 17 heures heure de l'Est sur ordre du commandant en chef en référence au président Donald Trump. Chez nous, le chef du Parti québécois Paul Saint-Pierre Plamondon affirme qu'il retirera le Québec du projet de train à grande vitesse reliant Québec à Toronto s'il forme le prochain gouvernement à l'automne. Le projet Alto, actuellement à l'étape de la conception, prévoit relier Québec et Toronto grâce à un train pouvant dépasser les 300 km/h avec plusieurs arrêts dans cinq autres villes dont la majorité se situe au Québec. Paul Saint-Pierre Plamondon critique surtout les coûts du projet qu'il juge beaucoup plus élevés que les estimations officielles variant entre 60 et 90 milliards de dollars. Il réclame plutôt qu'une somme de 40 milliards de dollars soit versée au Québec afin de financer d'autres projets jugés prioritaires.
2: Je trouve que si le fédéral ou le gouvernement du Québec ont des sommes à mettre dans de l'infrastructure, ça doit être sur des projets vitaux.
3: Le PQ comprend pas comment ça marche, parce que c'est pas vrai qu'on peut aller récupérer des milliards et des milliards de dollars si ce projet-là ne va pas de l'avant au Québec.
1: Même réaction du côté de Rouba Gazal, la co-porte-parole de Québec solidaire, qui partage également cette incompréhension.
3: On va tout perdre, et la solution, et les projets, et l'argent.
4: Nos terres agricoles.
1: De son côté, la ministre Mélanie Joly affirme ne pas saisir la logique derrière cette position du chef péquiste.
5: Fondamentalement, la province ne met pas de financement. C'est le gouvernement fédéral qui le fait. Ça va créer 50 000 nouveaux emplois.
1: Après la députée conservatrice Maïté Blanchette-Vézina, c'est maintenant le député indépendant Pierre Dufour qui menace de faire obstacle à l'adoption du projet de loi Zacharie Miron, lequel vise à interdire la vente de boissons énergisantes aux jeunes de moins de 16 ans. L'ancien député caquiste refuse d'appuyer la procédure accélérée proposée. Cette mesure exceptionnelle est pourtant nécessaire afin que le projet de loi soit adopté avant la fin de la session parlementaire prévue vendredi. Pierre Dufour a indiqué hier, lors des consultations particulières sur le projet de loi 9, il a rappelé que Santé Canada déconseille plutôt la consommation de boissons énergisantes aux jeunes de moins de 14 ans.
6: Ma vie, j'en ai composé des bouquets. À toi de les récolter ce soir.
1: Scène artistique, triste nouvelle, la comédienne Sophie Fauché est décédée hier à Montréal, entourée de ses proches après avoir livré un long combat contre la maladie. Elle était âgée de 68 ans.
7: Je ne me suis pas sentie coupable de n'avoir pu changer ta destinée, mais plutôt d'être heureuse, alors que tu ne l'étais pas.
1: L'artiste avait déjà vaincu un premier cancer au milieu des années 2010. Toutefois, au début de l'année, son état de santé s'est détérioré et la maladie est revenue. Au cours d'une carrière s'étendant sur plus de 40 ans, elle a marqué le public grâce à ses nombreuses apparitions à la télévision, notamment dans Le cœur à ses raisons.
8: Mesdames, bonsoir. Je suis Christal Bouvier-Montgomery.
1: Les séries Dumas et Indéfendable. Sophie Fauché était également la fille de la comédienne Françoise Fauché. Et au sport au tennis, l'ancienne reine Serena Williams signe une victoire à son retour au jeu en double, en compagnie de Victoria Mboko. CNV Information, à la 45e minute de l'heure.
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1: D'abord au hockey, à son tout premier départ en carrière en séries éliminatoires, Brandon Boucy a repoussé 18 tirs et a joué un rôle déterminant dans la victoire des Hurricanes par la marque de 5-3 contre les Golden Knights hier lors du quatrième match de la finale de la Coupe Stanley présentée à Vegas. Grâce à ce gain, la Caroline a réussi à égaler la série et à relancer complètement la course au prestigieux trophée. Jordan Staal a poursuivi son impressionnante séquence offensive en trouvant le fond du filet pour un quatrième match consécutif. Le capitaine des Hurricanes a inscrit 2 buts, dont un lorsqu'il était à plat ventre devant le gardien Carter Hart et totalise désormais 6 points, dont 5 buts depuis le début de la finale. Cette production est particulièrement remarquable lorsqu'on considère qu'il n'avait récolté que 5 points au cours des 13 premières parties des présentes séries éliminatoires. Les Hurricanes ramènent ainsi la série à égalité 2-2 avant le 5e affrontement qui sera disputé jeudi soir en Caroline. Au tennis, l'ancienne reine Serena Williams a signé une victoire hier lors de son retour à la compétition à l'âge de 44 ans. Associée à la Canadienne Victoria Mboko dans le tournoi sur gazon du Queen's à Londres, elle a remporté son match de premier tour en double. La joueuse américaine détentrice de 23 titres du Grand Chelem en simple n'avait pas disputé de rencontre officielle depuis septembre 2022. Aux côtés de la jeune Mboko, âgée de 19 ans, l'ex numéro 1 mondial a démontré qu'elle possédait encore d'excellents réflexes et Erin Rutledge par les pointages 7-6 et 6-2. Au tour suivant, Williams et Mboko affronteront la Québécoise Leila Fernandez et sa partenaire Laura Sigmund. De son côté, Gabriel Diallo, qui avait remporté en 2025 le premier titre ATP de sa carrière à Bois-le-Duc, aux Pays-Bas, a réussi à effacer un retard d'une manche contre Adrian Manarino hier et pousser le match jusqu'à la limite avant de s'incliner finalement par les marques de 4-6, 6-3 et 5-7 au premier tour du tournoi néerlandais disputé sur gazon. Chez les femmes, la tâche n'a pas été plus facile pour Leilani Fernandez au tournoi du Queen's, une compétition préparatoire à Wimbledon. La Québécoise, 8e tête de série, détenait une avance de 6-3 et 3-3 lors de son match du premier tour contre la Britannique Katie Poulter, qui avait été interrompue la veille. À la reprise, elle n'a toutefois pas été en mesure de conserver cet avantage et s'est inclinée 6-3, 6-7 et 5-7 après 2h45 minutes de jeu. CNV Sport, à la première minute de l'heure.
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1: Frappe américaine contre l'Iran. Opposition du PQ au TGV. Débat sur les boissons énergisantes. Nouvelle carte électorale du Québec. Scène artistique d'essai de la comédienne Sophie Fauché. Et au sport au tennis, élimination de Gabriel Diallo, le champion en titre, aux Pays-Bas. D'autres nouvelles dans une trentaine de minutes.
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4: Les prévisions du temps pour Montréal et la grande région métropolitaine aujourd'hui, mercredi, on prévoit du temps nuageux au cours des prochaines heures. Il y a des averses de possibles, même un risque d'orage aussi qui est à surveiller tard cet après-midi. On pourrait recevoir de 10 à 20 mm de pluie pour aujourd'hui, maximum de 25 degrés. Les averses vont se poursuivre au cours de la soirée, risque d'orage toujours, minimum la nuit prochaine de 20. Pour demain jeudi, du temps nuageux, des averses maximum de 27. À plus long terme, vendredi, ça demeure nuageux, 70 % de probabilité d'averse, maximum de 29. Et un aperçu pour le début du week-end, on devrait retrouver le soleil samedi, maximum de 27. CNV Météo à la 30e minute de l'heure.

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3: Allô tout le monde, bon mercredi 10 juin. Stéphane Ducharme qui s'installe avec vous jusqu'à 8h30 ce matin. Merci d'avoir choisi le 940 et CNV, la radio numérique. Présentement à l'extérieur, 19, il va faire 25 aujourd'hui. Beaucoup d'humidex par contre et avec quelques averses de pluie pour la journée. Et déjà présentement sur nos routes pour la 15, direction sud, c'est au ralenti depuis déjà Blainville jusqu'à l'auteur de Laval. De l'autre côté, rarement, mais de l'autre côté du pont de Rivière-des-Prairies, ça va bien jusqu'à la métropolitaine. On va y aller immédiatement parce que dans une quinzaine, ça va être déjà changé. Ça, c'est sûr et certain. Pour la 13, direction sud, toujours le retard habituel, mais plus court encore une fois pour Fabreville-Sainte-Dorothée. C'est vraiment l'auteur là, de la 440, sinon ça va bien. Voie de service d'ailleurs de la 440 pour emprunter la 15, c'est libre. 25 Terrebonne, un petit ralentissement pour l'auteur de Montégascon jusqu'à l'île Saint-Jean. La métropolitaine, c'est métropolitaine aussi, ça va bien. Je vous dirais hauteur P9 entre les 215 jusqu'à Desquarrie. Et pour le tunnel, c'est toujours à l'auteur de la place Versailles. Mes invités ce matin, 6h45, on jase rap psychologie avec Sylvie Pépin. 7h15, on parle avec le coach. Oh, tout un match hier, encore une fois, entre les Hurricanes et les Golden Knights. La série est 2-2 pour la finale de la Coupe Stanley. On en parlera avec le coach. Pour l'instant, à toutes les ginettes qui sont à l'écoute de CNV du 940, c'est pour vous.
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Oh, dommage. 6h35 minutes, on va aller faire un tour du côté de la météo pour les prochaines journées. Comment ça va se passer? Eh bien, pour aujourd'hui, c'est évidemment là, ennuagement, quelques averses débutant ce matin. Risque d'orage tard cet après-midi, hauteur prévue de pluie 10 à 20 mm. Bon, ça va bien. Le maximum 25. On va ressentir, par contre, l'humidex à 32 aujourd'hui. Pour ce soir et cette nuit, c'est des averses. Risque d'orage tôt également en soirée avec un minimum de 20. Pour demain, jeudi, quelques averses cessant le matin. Alternance soleil-nuage par la suite avec un 30% de probabilité d'averse avec un max de 28. On va encore demain ressentir 37 avec l'humidex. Et pour vendredi, c'est alternance soleil-nuage, 60% encore une fois de probabilité d'averse avec un maximum de 29. S'il va faire chaud, mais avec de la pluie. Qu'est-ce que vous voulez, c'est comme ça. Les températures normales de saison, 23 le jour, 13 la nuit. Le soleil se couchera ce soir à 20h42. Et présentement, le mercure est à 19 degrés. Merci d'être au 940 Montréal et CNV, la radio numérique. Daniel Boom, Beautiful Sunday, 1972. Sunday.

du côté de la circulation. Comment ça se passe là sur nos routes? Ben écoutez, j'ai des bonnes nouvelles pour vous ce matin. C'est quand même pas si pire pour un mercredi. Comme je disais en début de semaine, ça paraît que les étudiants du Cégep et de l'université, on vous aime bien là. Mais sur la route, quand vous êtes pas là en vacances, on vous aime encore plus. Comme ça. Les points chauds Laval, Couronne-Nord, l'autoroute 15, direction évidemment Montréal. Blainville jusqu'à, je vous dirais, Hauteur-Sainte-Rose à Laval. Un petit ralentissement, mais quand même, ça va beaucoup mieux par la suite à partir de l'auteur de la 440. Encore au ralenti, mais un peu plus fluide, comme on pourrait dire. Pour la 13, direction Montréal, l'auteur de la 440, Fabreville-Saint-Dorothée. C'est là que c'est le plus compliqué parce que pour le reste, ça va bien pour la 13. La 19, Bois-les-Filions, rien à signaler. Ça s'installe, on s'installe tranquillement dans le territoire de Laval pour la 19. Même le pont Papineau, c'est au ralenti. Habituellement, à cette heure-ci, c'est un peu plus compliqué. L'autoroute 440 libre dans les deux directions. Maintenant, du côté de la métropole, métropolitaine ouest, c'est toujours à l'auteur, je vous dirais. Boulevard Pie-9 jusqu'à Descaries, peut-être un 40 minutes, pas plus. Ça aussi, ça va bien. Boulevard Pie-9 de Laval, rien à signaler. Descaries, c'est la dizaine. La 20, un petit ralentissement de, je vous dirais, là, 5 à 8 minutes, pas plus, dans le secteur de la Chine. L'autoroute Ville-Marie, un peu plus nombreux pour Ville-Marie. La 640. Bon, écoutez, dans les deux directions, ça va bien. C'est sûr que les gens de Deux-Montagnes, il y a des travaux de ce côté-là, mais c'est pas arrêté ce matin. Ça continue, un petit peu de ralentissement, 5 minutes, pas plus. Et la 25 Terrebonne, on est à l'auteur. Ça débute le ralentissement à l'auteur de la 640 jusqu'à Chemin Gascon, mais quand même, je vous dirais, c'est 10 minutes, pas plus de ce côté-là. Et pour le reste, c'est libre. Et les traversées maintenant. Le pont de l'île autour, ça va bien. Les traversées de la rive sud, le tunnel. Bon, évidemment, on arrête. Ça débute depuis l'auteur de Galerie d'Anjou. Victoria, ça va pour l'instant. Pont Mercier, un petit ralentissement, évidemment, pour rentrer ou sortir du pont Mercier. Champlain. Bon, Champlain, ralentissement pour Montréal. Les gens de Brossard pourront entrer à Montréal. Je vous dirais, c'est peut-être un 10 minutes. Là, c'était un peu plus compliqué pour entrer sur le pont. Et Jacques Cartier, on est à l'auteur de la rue Sherbrooke. Et le prix moyen à la pompe sur la métropole aujourd'hui, ça l'a baissé. On aime ça, 1,75 $ pour le litre d'ordinaire. Dans quelques minutes, on parle psychologie avec Sylvie Pépin. Pour l'instant, Bébé Loulou 1989.

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1: Aujourd'hui, mercredi 10 juin, bon début de journée, mesdames, messieurs. Voici vos informations. La télévision publique iranienne a indiqué que les opérations militaires visant l'Iran avaient pris fin ce matin à la suite d'une série d'attaques américaines lancées en réaction à l'abattage d'un hélicoptère Apache. Selon le réseau d'État, le calme est désormais revenu, mais plus tôt dans la journée, plusieurs médias avaient toutefois signalé des explosions sur la côte méridionale de l'Iran, à proximité du détroit d'Ormuz. Auparavant, les forces armées américaines avaient annoncé mener des attaques contre l'Iran après la destruction de l'un de leurs hélicoptères près du détroit d'Ormuz, où des médias iraniens avaient rapporté plusieurs détonations. Le commandement militaire américain responsable du Moyen-Orient a précisé sur X que des frappes défensives contre l'Iran avaient été déclenchées à 17 heures heure de l'Est sur ordre du commandant en chef en référence au président Donald Trump. Chez nous, le chef du Parti québécois Paul Saint-Pierre Plamondon affirme qu'il retirera le Québec du projet de train à grande vitesse reliant Québec à Toronto s'il forme le prochain gouvernement à l'automne. Le projet Alto, actuellement à l'étape de la conception, prévoit relier Québec et Toronto grâce à un train pouvant dépasser les 300 km/h avec plusieurs arrêts dans cinq autres villes dont la majorité se situe au Québec. Paul Saint-Pierre Plamondon critique surtout les coûts du projet qu'il juge beaucoup plus élevés que les estimations officielles variant entre 60 et 90 milliards de dollars. Il réclame plutôt qu'une somme de 40 milliards de dollars soit versée au Québec afin de financer d'autres projets jugés prioritaires.
2: Je trouve que si le fédéral ou le gouvernement du Québec ont des sommes à mettre dans de l'infrastructure, ça doit être sur des projets vitaux.
3: Le PQ comprend pas comment ça marche, parce que c'est pas vrai qu'on peut aller récupérer des milliards et des milliards de dollars si ce projet-là ne va pas de l'avant au Québec.
1: Même réaction du côté de Rouba Gazal, la co-porte-parole de Québec solidaire, qui partage également cette incompréhension.
3: On va tout perdre, et la solution, et les projets, et l'argent.
4: Nos terres agricoles.
1: De son côté, la ministre Mélanie Joly affirme ne pas saisir la logique derrière cette position du chef péquiste.
5: Fondamentalement, la province ne met pas de financement. C'est le gouvernement fédéral qui le fait. Ça va créer 50 000 nouveaux emplois.
1: Après la députée conservatrice Maïté Blanchette-Vézina, c'est maintenant le député indépendant Pierre Dufour qui menace de faire obstacle à l'adoption du projet de loi Zacharie-Miron, lequel vise à interdire la vente de boissons énergisantes aux jeunes de moins de 16 ans. L'ancien député caquiste refuse d'appuyer la procédure accélérée proposée. Cette mesure exceptionnelle est pourtant nécessaire afin que le projet de loi soit adopté avant la fin de la session parlementaire prévue vendredi. Pierre Dufour a indiqué hier, lors des consultations particulières sur le projet de loi 9, il a rappelé que Santé Canada déconseille plutôt la consommation de boissons énergisantes aux jeunes de moins de 14 ans.
6: Ma vie, j'en ai composé des bouquets. À toi de les récolter ce soir.
1: Scène artistique, triste nouvelle, la comédienne Sophie Fauché est décédée hier à Montréal, entourée de ses proches après avoir livré un long combat contre la maladie. Elle était âgée de 68 ans.
7: Je ne me suis pas sentie coupable de n'avoir pu changer ta destinée, mais plutôt d'être heureuse, alors que tu ne l'étais pas.
1: L'artiste avait déjà vaincu un premier cancer au milieu des années 2010. Toutefois, au début de l'année, son état de santé s'est détérioré et la maladie est revenue. Au cours d'une carrière s'étendant sur plus de 40 ans, elle a marqué le public grâce à ses nombreuses apparitions à la télévision, notamment dans Le cœur à ses raisons.
8: Mesdames, bonsoir. Je suis Christal Bouvier-Montgomery.
1: Les séries Dumas et Indéfendable. Sophie Fauché était également la fille de la comédienne Françoise Fauché. Et au sport au tennis, l'ancienne reine Serena Williams signe une victoire à son retour au jeu en double, en compagnie de Victoria Mboko. CNV Information, à la 45e minute de l'heure.
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1: Radio Réveil ensemble jusqu'à 8h30 ce matin. Et là, habituellement, à 7h-ci, on parle avec Sylvie Pépin. Mais Sylvie Pépin, on va pouvoir lui parler à 7h30 ce matin. J'avais complètement oublié. Donc, 7h30, Sylvie Pépin, tout juste après la chronique avec le coach Jean Perron. Du côté des nouvelles ce matin, près du tiers des Québécois souffrent d'insécurité alimentaire. Selon un sondage léger réalisé pour Centraide du Grand Montréal, la proportion des Québécois touchés par l'insécurité alimentaire est passée de 22% l'année dernière à 30% cette année. Et les personnes concernées vivent au moins l'une des situations suivantes. Elles n'ont pas les moyens de manger des repas équilibrés. Elles craignent de manquer de nourriture. Elles mangent moins par manque d'argent. Elles n'ont parfois plus de nourriture à la maison. Et l'alimentation est la première préoccupation financière des répondants devant le logement et la dépense liée aux enfants. Je fais mon épicerie régulièrement. Je peux vous dire que l'épicerie est rendue vraiment chère. Donc, c'est ça. C'est dommage pour de ce côté-là. Tout est rendu cher. L'essence est chère. L'épicerie, tout avec l'inflation. Hein? On nous dit qu'on n'a plus d'inflation. C'est pas vrai, ça. On s'en va écouter Men at Work, We Cannot Be Now, 1982. Merci d'être au 940 Montréal et sur CNV, la radio numérique, ensemble jusqu'à 8h30.

0: Men at Work, 6h56 minutes. Eh bien, du côté des manchettes, ce matin également, le Parti québécois qui s'oppose au projet de train à grande vitesse Québec-Toronto. Paul Saint-Pierre Plamondon annoncera qu'un futur gouvernement péquiste retirait le Québec du projet du TGV entre Québec et Toronto. Le chef péquiste qualifie le projet de TGV de fiasco financier à 200 milliards en se basant sur une estimation d'un député du Bloc québécois. Officiellement, le coût du projet est évalué entre 60 et 90 milliards et Saint-Pierre Plamondon dit qu'il ne s'oppose pas au TGV comme moyen de transport, mais il affirme que le Québec doit se prioriser renommer ses infrastructures vieillissantes, écoles, hôpitaux, routes et réseaux de transport collectif. Bon, évidemment ça, mais ça serait plus le fun qu'en vol pour Québec-Toronto. Alors voilà, on aura d'autres détails. Hein. D'ici là, ça c'est sûr et certain, Johnny Nash, I Can See Clearly Now.
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3: D'abord au hockey, à son tout premier départ en carrière en séries éliminatoires, Brandon Boucy a repoussé 18 tirs et a joué un rôle déterminant dans la victoire des Hurricanes par la marque de 5-3 contre les Golden Knights hier lors du quatrième match de la finale de la Coupe Stanley présentée à Vegas. Grâce à ce gain, la Caroline a réussi à égaler la série et à relancer complètement la course au prestigieux trophée. Jordan Staal a poursuivi son impressionnante séquence offensive en trouvant le fond du filet pour un quatrième match consécutif. Le capitaine des Hurricanes a inscrit 2 buts, dont un lorsqu'il était à plat ventre devant le gardien Carter Hart et totalise désormais 6 points, dont 5 buts depuis le début de la finale. Cette production est particulièrement remarquable lorsqu'on considère qu'il n'avait récolté que 5 points au cours des 13 premières parties des présentes séries éliminatoires. Les Hurricanes ramènent ainsi la série à égalité 2-2 avant le 5e affrontement qui sera disputé jeudi soir en Caroline. Au tennis, l'ancienne reine Serena Williams a signé une victoire hier lors de son retour à la compétition à l'âge de 44 ans. Associée à la Canadienne Victoria Mboko dans le tournoi sur gazon du Queen's à Londres, elle a remporté son match de premier tour en double. La joueuse américaine détentrice de 23 titres du Grand Chelem en simple n'avait pas disputé de rencontre officielle depuis septembre 2022. Aux côtés de la jeune Mboko, âgée de 19 ans, l'ex numéro 1 mondial a démontré qu'elle possédait encore d'excellents réflexes et Erin Rutledge par les pointages 7-6 et 6-2. Au tour suivant, Williams et Mboko affronteront la Québécoise Leila Fernandez et sa partenaire Laura Sigmund. De son côté, Gabriel Diallo, qui avait remporté en 2025 le premier titre ATP de sa carrière à Bois-le-Duc, aux Pays-Bas, a réussi à effacer un retard d'une manche contre Adrian Mannarino hier et pousser le match jusqu'à la limite avant de s'incliner finalement par les marques de 4-6, 6-3 et 5-7 au premier tour du tournoi néerlandais disputé sur gazon. Chez les femmes, la tâche n'a pas été plus facile pour Leilani.

4 minutes. Dans quelques instants, on va parler avec le coach Jean Perron. Par téléphone aujourd'hui, le coach est sur la route. Alors voilà, ils vont peut-être voir Vegas, on ne sait pas. Non, ça va être rendu du côté de la Caroline cette fois-ci. Bon, écoutez, nouvelle ce matin, je ne sais pas si vous prenez souvent ou régulièrement le pont A25. La Caisse deviendra le seul actionnaire du pont de péage de l'autoroute 25. Le pont de la 25, en fait, l'Institut possédait déjà depuis 3 ans la moitié des concessions A25 et cette concession exploite un tronçon de 7 km de l'autoroute A25 comprenant un pont à péage reliant Montréal à Laval et la Caisse achètera l'autre moitié de la concession pour 280 millions à l'entreprise australienne Transurba. Alors voilà, du côté des manchettes, on s'en va écouter une chanson, demande spéciale de Melissa, Ti Amor.

Nanette Walkman. Danser, danser, 1975, 7h12. On va aller faire une petite météo parce que là, les gens ne savent plus comment s'habiller. Est-ce qu'on met des gougounes? Est-ce qu'on met des souliers avec des bas aujourd'hui? L'idéal, ne pas mettre des bas dans les gougounes. Je vous dis ça comme ça. Alors, pour aujourd'hui, écoutez, bon, survolons ma souris. Elle est là. Bon, j'ai plus de... Oui, j'ai une souris. OK, elle est revenue. Elle est revenue en vie. C'est bon, ça. OK, aujourd'hui, c'est 25 degrés avec quelques averses, évidemment, pour la journée. Risque d'orage aussi, là. Faites attention, alors, à porter votre parapluie pas loin. Pour ce soir et cette nuit, encore une fois, quelques averses avec 20 degrés pour demain jeudi. 28-30% de possibilité d'averses de pluie. Vendredi, 29-60% de possibilité d'averses de pluie également. Et là, pour le week-end à long terme, on est quand même rendu mercredi, nombril de semaine. Donc, samedi, ça sera le soleil avec 26 et évidemment, je vous le donne en mille, dimanche, la pluie avec 24 degrés. Les températures normales de saison, 23 le jour, 13 la nuit. Le soleil se couchera ce soir aux alentours de 20h42. Et présentement, le mercure est à 21 degrés. Dans quelques minutes, on parle avec le coach Jean Perron.

0: 1967, 7h16 et on s'en va le rejoindre immédiatement au téléphone cette fois-ci parce que le coach Jean Perron en direction de Montréal pour le tournoi de golf des anciens du Canadien de Montréal.
1: Ben oui, m'en va les vieux chums.
0: Oui.
1: Toute la vieille gang, ça veut qu'on fait ça au Mirage aujourd'hui.
0: Ah. Tu sais que
1: nouvelle direction avec Brisebois.
0: Mm-hmm.
1: Brisebois qui est devenu le nouveau directeur des anciens, ça fait qu'on revient à nos vieilles habitudes. C'est arrêté pendant des années, ça fait que ça part.
0: Ben, c'est bon,
1: et
0: ça.
1: Malgré tout ça, ben, le gars est à côté, on parle de hockey. As-tu regardé la game hier?
0: J'ai regardé jusqu'à la deuxième période, mon cher Jean, mais pour vrai, c'est vraiment une belle série pour la Coupe Stanley. C'est incroyable. Il y a des rebondissements. Les Hurricanes sont revenus. C'est serré, hein. Mais on se rend compte, on pensait peut-être qu'on disait, les Hurricanes, bon, ils ont affronté le Canadien. Ils ont gagné les deux autres séries, tu sais, en quatre. Mais là, encore une fois, là, ils ont pris le contrôle hier du jeu, là.
1: Ah oui, hey, écoute, là, on parlait de rebondissement, tu parlais de ça tout à l'heure.
0: Oui.
1: Mais hier, là, as-tu vu le méchant rebondissement avec Anderson,
0: ouais,
1: le gardien de but qui avait gagné tous les matchs.
0: Oui.
1: Et là, soudainement, il n'est même pas là hier.
0: Non.
1: L'entraîneur, près d'amour, il dit il avait besoin de repos.
0: Oui. Hey,
1: Il a mis le Bossy comme gardien de but partant.
0: Ouais.
1: Et Kotchetkov, le gardien de but substitut.
0: Exact.
1: Assez spécial, merci.
0: Oui.
1: Mais en tout cas, il reste qu'il y a du gars, Brin d'amour, du gars de faire des choses semblables.
0: Ouais.
1: Et quand tu fais des choses semblables et que tu gagnes en plus, je pense que la vague du côté de la Caroline qui revient chez eux.
0: Mm-hmm.
1: Et là, ils s'en vont jouer un 2-3 contre Vegas. Et hier, on a commencé sur les chapeaux de roue. Quand tu vas sur la route, tu prends une avance de 3-1.
0: Ouais.
1: Je vais te dire une chose, ça te donne une chance de respirer un peu.
0: Mm-hmm.
1: Ils n'ont pas connu un bon deuxième 20, mais en troisième, là,
0: c'est là que ça s'est passé.
1: Le rouleau compresseur est sorti. Je peux te garantir que les Hurricanes, ils voulaient ce match-là. Il y a eu Stahl qui a marqué deux buts hier.
0: Ouais, oui, ben
1: m'a
0: oui.
1: Dire une chose, lui, là, il est rendu à 5 buts.
0: Ouais.
1: 5 buts dans les séries éliminatoires contre cette équipe-là. C'est une excellente formation.
0: Oui.
1: Si Brin d'amour qui a gagné la Coupe Stanley en 2006 comme mm-hmm. capitaine et qui gagnait la Coupe Stanley, il serait le premier après avec Tobley. Tobley qui avait gagné comme capitaine du Canadien. Puis après ça, si je me trompe pas, c'est en 1956, il avait gagné la Coupe Stanley. Ça fait qu'il serait dans le groupe de Tobley. C'est pas rien. Ça fait que, je vais dire une chose, Les Hurricanes là sont impressionnants d'avoir rebondi comme ils ont rebondi hier et d'avoir fait un choix de gardien de but comme ils ont fait.
0: Oui, puis en plus de ça, les Hurricanes ont été sauvés par la cloche hier en fin de première période parce qu'il y a eu comme un but à 0 seconde quand la première période a terminé. Et puis, le but a été annulé.
1: Mais,
0: fait que voilà.
1: Dans les gars, ce qui compte, il restait.
0: Ben, oui, c'est
1: on
0: ça.
1: On est obligé d'aller à la reprise vidéo parce que ils ont lancé, si je me trompe pas, c'est McNabb ou Théodore, lancé
0: oui,
1: de la pointe.
0: Oui.
1: Finalement, ben, ça l'a rentré un petit peu après la sonnette.
0: Ben, oui.
1: Ils ont vu cette séquence-là refusée par les vidéos. Mais il reste que, écoute, il faut pas vendre la peau de l'ours avant de l'avoir sué. Mais,
0: exact.
1: Je veux dire, là, à l'heure actuelle, la Caroline dans le siège conducteur.
0: Oui, effectivement. Et du côté du tennis, mon cher Jean, aime beaucoup puis Serena Williams. On va en parler.
1: Pardon?
0: Au tennis, avec Mboko puis Serena Williams.
1: Ben oui, écoute, là, hey, c'est surprenant. Hey, Serena Williams, 44 ans, ça fait 4 ans qu'elle n'a pas joué au golf,
0: ouais.
1: Au tennis, ça veut dire. Et là, elle dit, moi, je veux jouer avec Mboko parce que Mboko me ressemble.
0: Oui, c'est ça.
1: Ah, ben, mm-hmm. Hey, là, c'est tout un compliment que Serena Williams a fait à Mboko. Ils sont en huitième de finale. Ils ont battu les troisièmes favorites hier. Donc, je vais dire une chose. Mboko est aux anges à l'heure actuelle. Moi, si j'étais à sa place, je vais dire une chose. Je capoterais derrière.
0: Ben oui.
1: Ça, c'est comme, t'amènes une recrue dans l'île nationale, mais ben tu le fais jouer avec McDavid.
0: Oui, hey, c'est ça, exact. Chose,
1: c'est tout qu'un exploit.
0: Oui, vraiment, vraiment chanceuse en plus de ça. Et on va terminer, Jean, avec la Coupe du monde du soccer, le football qui va débuter, là.
1: Oui. J'ai regardé les équipes qui sont favorites, là. Ben, c'est les équipes comme l'Espagne, l'Italie, pour les gens là, qui connaissent le foot, là, ils disent que ça, c'est les deux meilleures équipes au monde, puis la France.
0: Oui.
1: Ça, c'est les trois équipes. L'Argentine fait partie du deuxième groupe avec le Portugal, l'Allemagne. Je pensais que le Canada était plus... était mieux classé que ça, mais le Canada est 30e au monde.
0: Okay.
1: Et la Bosnie, contre qui on va jouer vendredi, ben, est classée 36e. Ça fait que ça va être serré entre ces deux équipes-là vendredi, ça c'est certain.
0: Ouais.
1: Mais il reste que, écoute, c'est le plus gros événement au monde.
0: Ben oui, c'est sûr.
1: Ça fait qu'on est obligé de regarder ça. Moi, je vais checker la France avec le fameux M. Ballet ou quelque chose comme ça.
0: Okay.
1: Là, c'est tout un joueur de soccer. On va le surveiller. C'est sûr que nous autres, on a peut-être un petit peu plus d'attachement pour Messi qui joue pour l'Argentine et qui joue pour l'équipe de Miami dans la MLS. Ça fait que on va avoir un petit penchant pour Messi, mais il reste que il va y avoir des superbes joueurs là-dedans.
0: Ah ouais,
1: ça va être intéressant de surveiller ça.
0: Oui, ça va être un très beau spectacle. Hey, Jean, même si c'est sur la route, je prends quelques minutes pour te poser ma question quiz de ce matin. On n'y échappe pas. Oui. Alors, ma question quiz super simple ce matin. Quel numéro portait Vincent Lecavalier? Est-ce qu'il portait le numéro 4, le numéro 9 ou le numéro 12?
1: Le numéro 4.
0: Oui, monsieur, exactement. Bravo, mon cher Jean. Elle était facile quand même. Hein? On aime ça, des fois, des petites faciles comme ça. Jean, sois prudent sur la route. Et évidemment, bon tournoi de golf avec les anciens du Canadien au golf Le Versant. Puis nous autres, ben, on se reparle demain matin,
1: 7h15. Demain matin, en direct de mon hôtel à Montréal.
0: Excellent. On s'en va tout te rejoindre là-bas.
1: Bye bye.
0: Salut. Bye, Jean. Salut.
1: Salut.
0: C'était le coach Jean Perron. Nous autres, écoutez, on a du temps comme ça. On s'en va écouter, évidemment, la chanson Prince Kiss. Oh, yeah. 1986. Et dans moins de 5 minutes, on parle avec Sylvie Pépin pour la chronique psychologie.

0: Kiss.
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4: Les prévisions du temps pour Montréal et la grande région métropolitaine aujourd'hui, mercredi, on prévoit du temps nuageux au cours des prochaines heures. Il y a des averses de possibles, même un risque d'orage aussi qui est à surveiller tard cet après-midi. On pourrait recevoir de 10 à 20 mm de pluie pour aujourd'hui, maximum de 25 degrés. Les averses vont se poursuivre au cours de la soirée, risque d'orage toujours, minimum la nuit prochaine de 20. Pour demain jeudi, du temps nuageux, des averses maximum de 27. À plus long terme, vendredi, ça demeure nuageux, 70% de probabilité d'averse, maximum de 29. Et on aperçoit pour le début du week-end, on devrait retrouver le soleil samedi, maximum de 27. CNV Météo à la 30e minute de l'heure.

0: 44 minutes, 21 degrés à l'extérieur. Et là, depuis ce matin, 6h45, le téléphone en studio ne dérougit pas. Les gens me demandaient où est Sylvie Pépin. Comment ça qu'on l'entend pas? Mais maintenant, on peut l'entendre. Sylvie est là, 7h34. Comment vas-tu?
1: Ben, ça va bien, parce que j'ai été prendre une petite prise de sang ce matin.
0: Oui, c'est ça. C'est parfait, ça. C'est une bonne affaire. On prend soin de sa santé. Et ben, on veut s'assurer
1: c'est un bilan annuel. Fait que là, c'est toute l'affaire. Non, mais faut le faire. Puis j'ai même pas de médecin de famille, moi.
0: Okay.
1: Donc, c'est toujours au privé, ça coûte une beurrée
0: à
1: chaque fois.
0: C'est ça, exact.
1: Mais c'est correct. Écoute, c'est ma santé. Je vais investir là-dedans avant n'importe quoi d'autre.
0: Ça, là, c'est tellement la plus belle affaire, prendre soin de... Ben, tu sais, on parle souvent dans nos chroniques de prendre soin de nous. Faut prendre soin de notre santé aussi. Ça fait partie de l'équation, comme on dit.
1: Ben, le corps, je veux dire, si le corps marche pas, si t'es malade, ben, c'est pas premièrement, c'est ton cerveau qui t'a rendu malade aussi.
0: Oui.
1: Là, parce que t'es... parce qu'on accepte l'inacceptable.
0: Exact.
1: Donc, c'est ça. Donc,
0: oui.
1: Et voilà.
0: Ben, parfait. On est bien, bien, bien content de t'entendre, évidemment, chronique de Sylvie Pépin, qu'on peut entendre tous les jours à 6h45 du lundi au jeudi. Et en plus de ça, en rediffusion, en reprise, comme on disait à l'époque, à 13h30 sur le 940 et sur CNV, la radio numérique. C'est ça, voilà. Je m'en ai parlé, tu sais, de dire, comme à l'époque, on parlait des reprises avec le... On se souvient-tu de quand on pouvait changer les poches avec les postes de télévision avec le Gérald? Tu sais, c'était la grosse révolution, le fil avec les boutons. C'est des vieux souvenirs. Des vieux souvenirs. Alors voilà. Mais nous, on est pas là. C'est sur le numérique. C'est extraordinaire. Sylvie, on va parler
1: aujourd'hui.
0: Oui. On est encore sur des tapes cassettes. Qu'est-ce que tu veux?
1: Oui, c'est ça.
0: On va parler de notre sujet d'aujourd'hui, de l'indécision.
1: Ben oui. On a-tu de la misère à faire des décisions? Hein?
0: Oh boy! Hein?
1: On en a parlé qu'on a plusieurs. Notre cerveau prend des petites décisions continuellement.
0: Ouais.
1: Mais il y a des gens qui restent pognés, tu sais, qui me disent. Tu sais, c'est comme incapacité chronique.
0: Mm-hmm.
1: Hein? De faire une décision.
0: Ouais.
1: Vraiment, là, ils peuvent pas aller à droite ou à gauche. T'sais, ils ont peur que de l'échec. C'est souvent le perfectionniste.
0: Ouais.
1: Si je fais ça, on m'en perd ça.
0: Mm-hmm.
1: On perd pas quand on fait une décision. On change de route, tout simplement.
0: Oui, ben oui, certain.
1: Tu dis, moi, je fais ça parce que là, j'ai fini ce cheminement-là. Donc, on se trompe pas, c'est notre livre de vie. Fait qu'on continue.
0: Ben, c'est ça.
1: Tu sais, on se donne tellement de pression, là, mais on a tellement d'options. Mm. Avant, là, c'était pas de même.
0: Non.
1: Là, on a tellement d'options devant nous.
0: Tu sais, on dit que les chemins mènent à Rome, mais c'est un peu la même affaire. Tu sais, les chemins vont nous emmener à quelque part d'autre. Puis des fois, ça peut être que des belles surprises, puis c'est le fun à voir.
1: Il y a plein d'options.
0: Oui,
1: exact. Mais l'affaire, c'est qu'il y en a trop.
0: OK, ouais.
1: Fait que le monde se dise, ben oui, mais c'est ça, puis c'est ça, puis c'est ça, puis c'est ça. Les mm-hmm. jeunes d'aujourd'hui, ils le vivent, ça.
0: Oui.
1: Fait que là, à un moment donné, sont perdus dans leur tête, puis ils disent, ben, je peux pas faire des décisions, qu'est-ce que je vais étudier, si je m'en vais, qu'est-ce que je vais faire. C'est un peu trop, tu sais. Fait que donc, faut savoir, faut se connaître.
0: Oui, c'est vrai.
1: Faut se connaître, puis dire, écoute, moi, c'est mes valeurs, ça, puis c'est qui je suis. Fait que quand tu pars de là, t'as pas de misère à faire des décisions.
0: Ouais, c'est vrai.
1: Mais il y a des gens qui ont des paralysies décisionnelles. Fait que, et puis plusieurs personnes, surtout quand tu vieillis, parce que tu le sais que t'en as moins en avant.
0: Ouais.
1: Pas mal moins.
0: Mm-hmm.
1: C'est-à-dire que tu regardes ta vie en arrière, là, waouh, tout ça là, qu'on a fait, t'as construit ta vie, puis tout le kit. Là, tu arrives à un temps où ce que tu dois faire une décision aussi grave que je vends-tu ma maison.
0: OK.
1: Aussi grave que, écoute, est-ce que je m'en vais dans un RPA, je vais-tu me faire placer par mes enfants? Tu sais, ces affaires-là, c'est très, très dur. Parce que là, on veut prendre la décision avant que les gens, le monde prenne la décision pour nous.
0: Oui, parce qu'on a peur qu'eux prennent les mauvaises décisions. Tu sais, on parle souvent comme, mettons, nos parents, à un moment donné, tu sais, ils vieillissent, tout ça. Puis là, ben, on en discute avec eux. On se rend compte qu'ils ont des petites maladies, des petits bobos qui sortent par-ci, par-là. C'est moins évident. Et puis, ben voilà, c'est ça. Mais c'est une... En fait, il faut que la personne prenne la décision, mais elle peut être consultée par des amis, la famille, tout ça, là.
1: Oui. Ben, tu sais, mon ex... Ben, justement, j'ai une situation que je vis présentement. C'est mon ex-belle-mère que j'adore.
0: Oui.
1: Elle demeure à Toronto. Et puis, à un moment donné, là, il faut qu'il s'en... À 90, son mari, puis j'adore lui aussi, là.
0: Ouais.
1: Il a 95. Puis, il vit seul dans une maison.
0: OK.
1: Hein? Une maison dans le milieu d'un champ.
0: Ah, ouais, bon.
1: C'est superbe. Mais l'affaire, c'est que les enfants veulent les placer parce qu'elles sont toujours à l'hôpital, tu sais. Ils sont toujours malades.
0: Ouais.
1: En tout cas, mais c'est pas évident. Fait que quelqu'un va prendre une décision pour toi, ils veulent te mettre dans un studio d'une pièce, là.
0: Mm.
1: C'est pas, tu sais, je dis, c'est inhumain.
0: Ouais.
1: Mais l'affaire, c'est que des fois, il faut prendre la décision pour l'autre personne.
0: Oui, c'est ça.
1: Pour nos enfants aussi, c'est la même chose.
0: Ah ben oui.
1: C'est qu'on leur met des paramètres.
0: Ouais.
1: C'est des paramètres, mais c'est pas facile de dire à quelqu'un, écoute, je ferme ta maison, hein?
0: Ouais.
1: Puis je t'amène là, puis tu vas rester dans une pièce, puis on va te nourrir, puis on, tu sais, tandis que tu es indépendant quand même encore, t'as pas perdu la tête, là.
0: Exact.
1: C'est très dur.
0: Oui, puis en plus de ça, ben ces gens-là, ils ont vécu là peut-être depuis de 30, 40, 50 ans.
1: Oui,
0: c'est des souvenirs, c'est l'habitude, tu sais, c'est tout ça qui embarque aussi. Puis ces gens-là souvent sont comme un peu comme tu sais perdus dans la nouvelle endroit, puis on tu sais on est habitué à cette routine là de notre chez nous, nos affaires,
1: ben oui.
0: Fait que
1: c'est oui, dur nos pantoufles, hein, sont très confortables. Hein?
0: Les pantoufles, hein? Puis surtout ceux en fantex.
1: En fantex. Ouais. mais c'est très difficile parce que c'est mieux de faire notre décision avant que quelqu'un nous fasse une décision,
0: ouais,
1: fasse une décision sur
0: oui.
1: nous. OK? Ouais. Fait que nous autres, on doit, parce qu'on sait que c'est ça qui est correct, puis ça, c'est pas correct, mais ça, c'est correct, donc je pars de l'avant.
0: Ouais.
1: Tu sais, comme, écoute, de se faire placer, tu t'en vas dans un PA avant, puis après, ben là, tu sais, quand t'es dans le système, ça va bien, tu sais.
0: Mm-hmm.
1: Mais c'est pas facile. Tu sais, les conséquences au quotidien, tu sais, de prendre des décisions, c'est pas évident.
0: Non.
1: Que ça soit même de prendre une route différente, tu sais. C'est fou, là.
0: Oui, effectivement. Effectivement.
1: Puis, si tu n'es pas capable de prendre aucune décision, ben, tu es en stagnation. Tu es frustré, tu as du stress, tu as l'anxiété parce que tu pètes par en avant. Ça veut dire que qu'est-ce que tu fais là? C'est que tu arrêtes, tu n'es même pas capable de prendre une décision parce qu'ils sont tous là, tous ceux là, en arrière dans ton dos, là, qui t'ont des décisions à prendre. Désolé, c'est là.
0: Ben oui, c'est sûr.
1: Puis là, tu dis, oh, faudrait bien que je paye mes impôts. Exemple.
0: Ouais.
1: Parce que j'ai pris la décision de m'asseoir dessus parce que j'ai pas l'argent.
0: Ouais.
1: Tu comprends? Mm-hmm. Ça, c'est un exemple. Mais là, après, ben, tu dis, ben là, je peux pas acheter, ben là, je veux m'acheter une maison, mais j'ai pas payé mes impôts. Fait que là, ça déboule. OK?
0: Oui. Oui.
1: Ça déboule, puis là, ben là, tes décisions que tu étais supposé de prendre, ben, il n'y en a pas aucune qui se prend.
0: Mm-hmm.
1: Puis là, ben là, tu deviens, c'est le Mont Everest devant toi.
0: Ah oui.
1: T'es plus capable.
0: Non, c'est ça, exact.
1: Fait que il y en a qui sont faciles. Il y en a qui sont. C'est facile pour eux de prendre des décisions, tu sais, parce qu'ils se connaissent.
0: Oui.
1: Hein? Puis on dirait que plus qu'on est jeune, quand on est jeune, on est inconscient un petit peu. Hein?
0: Ben oui, c'est sûr. Puis des fois, on pense que, tu sais, on veut prendre une décision, puis nous, pour nous, c'est la bonne. Puis mettons les enfants ou la famille proche, tu sais, on parlait de ça tantôt, tu sais, on dit non, c'est pas, tu sais, parce qu'évidemment, on va prendre une décision qui nous avantage nous autres.
1: Ben oui.
0: Mais là, des fois, on voit que, tu sais, de l'autre côté, ouais, mais t'as pas pensé à ça, puis pour avoir ça. Fait que tu sais, c'est vraiment un combat de longue haleine, comme on dit.
1: Ah ben c'est parce que je vous dis, c'est qu'il y a du monde autour de toi, tu sais.
0: Oui.
1: Fait que quand tu fais une décision qui on va dire tu laisses quelqu'un, ben là, il y a un gros impact.
0: Oui.
1: Tu vends ta maison, ben il y a un gros impact.
0: Mm-hmm.
1: Ben, les enfants qui déménagent, ils veulent pas, tu sais.
0: Ouais.
1: C'est
0: ouais.
1: Ça. Fait que les décisions aussi, par exemple, c'est un signe. C'est un signe de que moi, je suis pas capable de faire aucune décision, peut-être parce que t'es bien fatigué, t'es brûlé. Là.
0: Oui, ben oui.
1: Mais il y en a trop devant toi, là. Il y en a trop en arrière de toi que t'as pas décidé, puis en avant, ben il y en a encore.
0: Ouais.
1: Mais aussi que tu sais pas c'est quoi tes aspirations, tes valeurs.
0: Ouais, exact.
1: Fait que tu prends des décisions moindres.
0: Mm-hmm.
1: Fait que là, tu t'en vas un petit peu à droite ou à gauche, moi, dis, moi, ben, je vais me fermer les yeux pis va me pitcher, là.
0: Ouais. Enfin, ouais, c'est ça. Mais
1: fait c'est pas évident. Fait que, écoutez, faut prendre le temps d'avoir d'écouter la petite voix à l'intérieur.
0: Oui.
1: Notre guide intérieur.
0: Exact.
1: Parce qu'on a une sagesse profonde à l'intérieur de nous. Mais on l'écoute pas. Nanana.
0: Ouais.
1: Mais t'as pas la main sous le feu.
0: Non.
1: Oui, je vais me mettre la main sous le feu. Donc, soyez vraiment au courant de pas pelleter par en avant. Ça veut dire que s'il y a quelque chose, une décision à prendre, prenez-la.
0: Oui.
1: Si vous n'êtes pas capable, prenez 24 heures pour être capable de gérer.
0: Oui.
1: Et puis de même l'écrire, puis
0: oui.
1: Vous respecter là-dedans, puis là, faites la décision.
0: Vraiment, vraiment. Sylvie Pépin, un gros, gros, gros merci. Toujours des bons sujets. Et évidemment, ben on se reparle nous autres demain matin pour la dernière déjà de la semaine à 6h45. Déjà, ça va vite.
1: C'est incroyable, puis l'été, là, c'est beau. C'est
0: oui, mais là, il va y avoir un peu plus de pluie cette semaine, là, pour le reste
1: de
0: la semaine.
1: Ah oui?
0: Oui, mais il va faire chaud. Mais ça va être avec de la pluie. Mais on sait jamais, ça peut changer. On va prendre les moments présents avec des rayons de soleil, ça c'est sûr.
1: Absolument. Mais passez une superbe journée.
0: Merci à toi aussi, Sylvie.
1: Merci, au revoir.
0: Bye bye, Sylvie Pépin pour la chronique psychologie. C'est les manchettes.
2: 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Aujourd'hui, mercredi 10 juin, bon début de journée, mesdames, messieurs. Voici vos informations. La télévision publique iranienne a indiqué que les opérations militaires visant l'Iran avaient pris fin ce matin à la suite d'une série d'attaques américaines lancées en réaction à l'abattage d'un hélicoptère Apache. Selon le réseau d'État, le calme est désormais revenu, mais plus tôt dans la journée, plusieurs médias avaient toutefois signalé des explosions sur la côte méridionale de l'Iran, à proximité du détroit d'Ormuz. Auparavant, les forces armées américaines avaient annoncé mener des attaques contre l'Iran après la destruction de l'un de leurs hélicoptères près du détroit d'Ormuz, où des médias iraniens avaient rapporté plusieurs détonations. Le commandement militaire américain responsable du Moyen-Orient a précisé sur X que des frappes défensives contre l'Iran avaient été déclenchées à 17 heures heure de l'Est sur ordre du commandant en chef en référence au président Donald Trump. Chez nous, le chef du Parti québécois Paul Saint-Pierre Plamondon affirme qu'il retirera le Québec du projet de train à grande vitesse reliant Québec à Toronto s'il forme le prochain gouvernement à l'automne. Le projet Alto, actuellement à l'étape de la conception, prévoit relier Québec et Toronto grâce à un train pouvant dépasser les 300 km/h avec plusieurs arrêts dans cinq autres villes dont la majorité se situe au Québec. Paul Saint-Pierre Plamondon critique surtout les coûts du projet qu'il juge beaucoup plus élevés que les estimations officielles variant entre 60 et 90 milliards de dollars. Il réclame plutôt qu'une somme de 40 milliards de dollars soit versée au Québec afin de financer d'autres projets jugés prioritaires.
3: Je trouve que si le fédéral ou le gouvernement du Québec ont des sommes à mettre dans de l'infrastructure, ça doit être sur des projets vitaux.
4: Le PQ comprend pas comment ça marche, parce que c'est pas vrai qu'on peut aller récupérer des milliards et des milliards de dollars si ce projet-là ne va pas de l'avant au Québec.
2: Même réaction du côté de Rouba Gazal, la co-porte-parole de Québec solidaire, qui partage également cette incompréhension.
4: On va tout perdre, et la solution, et les projets, et l'argent.
5: Nos terres agricoles.
2: De son côté, la ministre Mélanie Joly affirme ne pas saisir la logique derrière cette position du chef péquiste.
6: Fondamentalement, la province ne met pas de financement. C'est le gouvernement fédéral qui le fait. Ça va créer 50 000 nouveaux emplois.
2: Après la députée conservatrice Maïté Blanchette-Vézina, c'est maintenant le député indépendant Pierre Dufour qui menace de faire obstacle à l'adoption du projet de loi Zacharie-Miron, lequel vise à interdire la vente de boissons énergisantes aux jeunes de moins de 16 ans. L'ancien député caquiste refuse d'appuyer la procédure accélérée proposée. Cette mesure exceptionnelle est pourtant nécessaire afin que le projet de loi soit adopté avant la fin de la session parlementaire prévue vendredi. Pierre Dufour a indiqué hier, lors des consultations particulières sur le projet de loi 9, il a rappelé que Santé Canada déconseille plutôt la consommation de boissons énergisantes aux jeunes de moins de 14 ans.
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2: Scène artistique, triste nouvelle, la comédienne Sophie Fauché est décédée hier à Montréal, entourée de ses proches après avoir livré un long combat contre la maladie. Elle était âgée de 68 ans.
8: Je ne me suis pas sentie coupable de n'avoir pu changer ta destinée, mais plutôt d'être heureuse, alors que tu ne l'étais pas.
2: L'artiste avait déjà vaincu un premier cancer au milieu des années 2010. Toutefois, au début de l'année, son état de santé s'est détérioré et la maladie est revenue. Au cours d'une carrière s'étendant sur plus de 40 ans, elle a marqué le public grâce à ses nombreuses apparitions à la télévision, notamment dans Le cœur à ses raisons.
9: Mesdames, bonsoir. Je suis Christal Bouvier-Montgomery.
2: Les séries Dumas et Indéfendable. Sophie Fauché était également la fille de la comédienne Françoise Fauché. Et au sport au tennis, l'ancienne reine Serena Williams signe une victoire à son retour au jeu en double, en compagnie de Victoria Mboko. CNV Information, à la 45e minute de l'heure.
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1: 7h49 minutes. Encore une quarantaine ensemble et on s'en va écouter un classique des classiques ici même sur le 940 et sur CNV, Joe Dassin. Ah, salut les amoureux. C'est-tu bon ça? On monte le son tout le monde, on danse.
2: Les

0: Persona non grata, madame, 1993, 7h57, nouvelle ce matin. L'Assemblée nationale est en voie d'adopter une nouvelle carte électorale. Le gouvernement avait déposé le mois dernier un projet de loi visant à faire passer 125 à 127 le nombre de circonscriptions provinciales et en confirmant l'ajout de deux nouvelles circonscriptions par la Commission de la représentation électorale qui voulait créer. Mais... Et maintenant, deux autres circonscriptions que la Commission voulait au contraire supprimer. Le parti d'opposition s'était entendu avec le gouvernement sur ce projet, mais Youri Chassim, député indépendant de Saint-Jérôme, s'y était opposé et le projet de loi a cependant franchi hier une étape importante en comité parlementaire. Il devrait être adopté d'ici la fin de semaine. Bon, voilà du côté des manchettes, on s'en va écouter un autre classique des classiques, disco cette fois-ci. 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
1: Ici, vous êtes toujours informé de ce que nous réserve l'actualité. Louis-Martin Nichols, Carl Collin et Nicolas Deslauriers vous informent. À la 45e minute de l'heure, les manchettes de l'actualité. La mise à jour complète des nouvelles au présent. Les actualités sportives.
2: D'abord au hockey, à son tout premier départ en carrière en séries éliminatoires, Brandon Boucy a repoussé 18 tirs et a joué un rôle déterminant.

fond du filet pour un quatrième match consécutif. Le capitaine des Hurricanes a inscrit deux buts, dont un lorsqu'il était à plat ventre devant le gardien Carter Hart et totalise désormais 6 points, dont 5 buts depuis le début de la finale. Cette production est particulièrement remarquable lorsqu'on considère qu'il n'avait récolté que 5 points au cours des 13 premières parties des présentes séries éliminatoires. Les Hurricanes ramènent ainsi la série à égalité 2-2 avant le 5e affrontement qui sera disputé jeudi soir en Caroline. Au tennis, l'ancienne reine Serena Williams a signé une victoire hier lors de son retour à la compétition à l'âge de 44 ans. Associée à la Canadienne Victoria Mboko dans le tournoi sur gazon du Queen's à Londres, elle a remporté son match de premier tour en double. La joueuse américaine détentrice de 23 titres du Grand Chelem en simple n'avait pas disputé de rencontre officielle depuis septembre 2022. Aux côtés de la jeune Mboko, âgée de 19 ans, l'ex numéro 1 mondial a démontré qu'elle possédait encore d'excellents réflexes et Erin Rutledge par les pointages 7-6 et 6-2. Au tour suivant, Williams et Mboko affronteront la Québécoise Leila Fernandez et sa partenaire Laura Sigmund. De son côté, Gabrielle Diallo, qui avait remporté en 2025 le premier titre ATP de sa carrière à Bois-le-Duc, aux Pays-Bas, a réussi à effacer un retard d'une manche contre Adrian Manarino hier et pousser le match jusqu'à la limite avant de s'incliner finalement par les marques de 4-6, 6-3 et 5-7 au premier tour du tournoi néerlandais disputé sur gazon. Chez les femmes, la tâche n'a pas été plus facile pour Leilani Fernandez au tournoi du Queen's, une compétition préparatoire à Wimbledon. La Québécoise, 8e tête de série, détenait une avance de 6-3 et 3-3 lors de son match du premier tour contre la Britannique Katie Poulter, qui avait été interrompue la veille. À la reprise, elle n'a toutefois pas été en mesure de conserver cet avantage et s'est inclinée 6-3, 6-7 et 5-7 après 2h45 de jeu. 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

8h30 avant l'arrivée de Robert Arcand dans Arcand le matin, 8h07. Il fait 21 à l'extérieur et aujourd'hui, nous sommes mercredi le 10 juin et c'est la journée officiellement célébrée comme journée internationale pour le dialogue entre les civilisations par l'ONU. Et cette journée promeut le respect mutuel, la tolérance, la diversité culturelle et la solidarité mondiale. Également, c'est la journée mondiale de l'art nouveau et journée mondiale annuelle de l'anxiété. Alors, si vous êtes stressé, c'est votre journée aujourd'hui. Alors voilà pour nos journées internationales et mondiales en ce 10 juin. On s'en va écouter Miami Sound Machine Conga.

Coup d'œil du côté de la météo, comment ça va se passer pour aujourd'hui? Évidemment, là, ça sera un peu plus sous la pluie. On a été gâtés hier, mais bon, ça va changer. Mais la bonne nouvelle, c'est qu'il va rester, il va quand même faire chaud. Aujourd'hui, c'est des ennuagements, quelques averses débutant ce matin, risque d'orage tard cet après-midi, hauteur prévue entre 10 et 20 mm. Aujourd'hui, c'est 25 degrés, on va ressentir quand même avec l'humidex 32. Va faire chaud, ça va être off pour le toupette aujourd'hui. Ce soir et cette nuit, averses, risque d'orage tôt ce soir avec un minimum de 20 degrés. Et demain jeudi, quelques averses cessant le matin, alternant soleil et de nuages par la suite avec un 30% de possibilité d'averses. On va ressentir aussi demain 37 degrés, 28 le maximum, 37 avec l'humidex. Et pour vendredi, alternant soleil-nuages, un autre 60% de possibilité d'averse avec un maximum de 29 degrés. Et nos températures normales de saison, c'est 23 le jour, 13 la nuit. Le soleil se couchera ce soir aux alentours de 20h42. Et en ce moment, le mercure est à 21 degrés. On écoute Foreigner Urgent.

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1: Frappe américaine contre l'Iran. Opposition du PQ au TGV. Débat sur les boissons énergisantes. Nouvelle carte électorale du Québec. Scène artistique d'essai de la comédienne Sophie Fauché. Et au sport au tennis, élimination de Gabriel Diallo, le champion en titre, aux Pays-Bas. D'autres nouvelles dans une trentaine de minutes.
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1: Réveil. 8h19, on va aller faire un dernier coup d'œil du côté de la circule. Comment ça se passe sur nos routes? Parce que évidemment, c'est un peu plus tranquille, mais là, ça se reprit. 8h19, c'est normal, presque fin du trafic. Bon, l'autoroute 15, direction Montréal. De Blainville à Boisbriand, c'est au ralenti. Par contre, dans le territoire de Sainte-Rose, un peu plus compliqué. Mais pour le reste, ça va quand même relativement bien. Pour la 13, c'est toujours dans le secteur Fabreville-Sainte-Dorothée à l'auteur de la 440 que c'est plus compliqué. Sinon, pour la 13, le restant, ça va bien pour traverser même de l'autre côté pour Laval-Montréal. La 19, Voie des Filions-Laval, ça va également. Même chose pour le pont Papineau, c'est au ralenti, rien de majeur, sauf sur le pont, un petit ralentissement avec la lumière au bout, mais pas au bout du tunnel, mais au bout du pont. Alors voilà, mais sinon, c'est libre également. L'autoroute 440, un petit ralentissement dans le secteur, je vous dirais, hauteur de boulevard P9 jusqu'à l'hauteur de la 19 par la suite, c'est libre. Et du côté de la métropolitaine, bon, c'est sûr que la métropolitaine, ça refoule maintenant à Pointe-aux-Trembles jusqu'entre les 2-15, calculé au moins une bonne heure facile, 1h, 1h10, je vous dirais. Boulevard P9 de Laval, c'est toujours dans le secteur là, pour le pont. Sinon, pour le reste, c'est libre. Des caries, calculé 1 heure. L'autoroute Ville-Marie, vous êtes plus nombreux. La 20, la Chine, la Salle, c'est très dense. Et la 640, c'est direction est. C'est libre, ça va bien. Par contre, du côté ouest, Bois des Filions jusqu'à Rosemère, un peu plus nombreux de ce côté-là. Et la 25 Terrebonne. Eh bien, 25 Terrebonne, c'est au ralenti depuis la 640 jusqu'à la pesée routière. Pour les traverser, le pont de l'île aux Tourtes, le pont de l'île aux Tourtes, attendez, là, à partir de l'avant jusqu'au pont, un peu plus lourd ce matin, je vous dirais, calculer une quinzaine pour traverser le pont. Et du côté des traversées de la rive sud, le tunnel, on est à l'auteur de la métropolitaine Victoria. Vous êtes nombreux pour Victoria. Même chose pour Pont-Mercier. C'est très lourd. Champlain dans les deux directions pour entrer ou sortir de Montréal. Un peu plus compliqué. Les gens de Brossard, on est à l'auteur de l'autoroute 30. Et Jacques-Cartier, on est à l'auteur de la rue Beaubien. Et le prix moyen à la pompe sur la métropole, 1,75$. Allez faire le plein.

0: là-bas, avec Abracadabra. Eh bien, voici comment nous avons vu notre beau mercredi 10 juin. Mon nom est Stéphane Duchamp. Merci d'avoir été là. On se reparle nous autres demain matin, 6h30 dans Radio Réveil. Dans quelques minutes, la légende Robert Arcand avec son sa chemise assez hallucinante. Hein? Faut pas être en boisson ou prendre la drogue pour regarder ça. On a juste regardé Robert puis il s'est installé.
1: C'est
0: la reine du village. Oui. Je ne dirai pas sans nom, mon cher Robert. Merci à Sylvie Pépin pour la chronique psychologie qu'on peut réentendre à 13h30 cet après-midi. Également, merci au coach Jean Perron. Et nous autres, on se reparle demain, évidemment, avec nos chroniqueurs et également celle de Martin Simon pour la chronique F1 Podcast. Bye tout le monde, profitez-en. Et ben, ça sera sous la pluie, mais il va faire chaud. Alors, on va en profiter. Bye, à demain!
2: Michel W. Dugas.

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3: Les prévisions du temps pour Montréal et la grande région métropolitaine aujourd'hui, mercredi. On prévoit du temps nuageux au cours des prochaines heures. Il y a des averses de possible, même un risque d'orage aussi qui est à surveiller tard cet après-midi. On pourrait recevoir de 10 à 20 mm de pluie pour aujourd'hui, maximum de 25 degrés. Les averses vont se poursuivre au cours de la soirée, risque d'orage toujours, minimum la nuit prochaine de 20. Pour demain jeudi, du temps nuageux, des averses maximum de 27. À plus long terme, vendredi, ça demeure nuageux, 70 % de probabilité d'averse, maximum de 29. Et un aperçu pour le début du week-end, on devrait retrouver le soleil samedi, maximum de 27. CNV Météo à la 30e minute de l'heure.
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1: C'est lui, le vrai, le modèle authentique, original. On dit de lui, c'est le doyen. Mais il y en a un autre qui est un doyen, ouais. On est à coquiner depuis 2010, fait 15 ans, fait de radio de matin. Je l'ai connu dans son taxi dans l'année... Mais il est encore là. Et Gilles Proulx, hier, m'a appelé puis il a rendu hommage. Yvon, savais-tu que Gilles Proulx t'estime énormément? Il dit qu'il était un gars renseigné. Pour un chauffeur de taxi, il était surpris. Il n'est pas seul à penser ça. Rémi Tudrel m'a dit la même chose, Rémi. Hein? Alors, prends le chapeau. Merci, Yvon, d'être là.
2: Ben, c'est moi qui vous remercie de m'écouter comme ça le matin.
1: Ben, c'est grâce à Nicolas. Nicolas Desdauriers, il apprécie le vieux stock, tu sais, les vieux. Non, mais c'est vrai. Il est le seul que je regarde à la radio, à la télévision, dans la province de Québec. C'est ici, à CNV et au AM 940. Puis on a tous des gens en haut de 65 ans. Hein, Nicolas, c'est le plus jeune. Il y a Stéphane qui est notre bébé. Il est le collaboratif le matin. Alors, je vais te parler quelque chose. Est-ce que tu regardes les Golden Knights et les Hurricanes?
2: Pas vraiment. Je l'ai entrevu hier encore, mais non, c'est pas ma tasse de thé, non.
1: Non, mais c'est Las Vegas. Hein? Et avant le hockey, il y a un animateur qui chauffe la foule. Il y a beaucoup de gens costumés dans des gradins. Il y a des jeunes femmes en tenue sexy qui nettoient la glace pendant les pauses publicitaires. Des casquettes sont lancées après un tour de chapeau. Il y a il y a une espèce de mascotte qui a l'air d'un sapin. C'est Vegas. Il y a même Elvis qui est dans le building. C'est tout un show et c'est probablement le meilleur show après le hockey à Las Vegas. C'est ça que tu dois regarder. Hein?
2: Disons, j'écoute mieux ce qui se passe à l'Assemblée nationale. La vice-présidente de l'Assemblée nationale, Mme Chantal Soucy, est allée en Côte d'Ivoire avec une personne, elle n'a pas été la seule, en classe affaires, et ça a coûté 20 000 $. Alors, quand il nous dit de nous serrer la ceinture, je pense que les gens de l'Assemblée nationale, ils n'écoutent pas pantoute.
1: Qu'est-ce qu'elle est allée voir en Côte d'Ivoire?
2: Ben, elle est allée soutenir un groupe de femmes qui ont l'intention de pouvoir voter éventuellement aux élections qui s'en viennent. Et puis, imagine-toi, elle est partie le vendredi, elle est revenue le dimanche, pour aller dire, on est d'accord avec ça. Ben, hey, tu n'aurais pas pu y envoyer un télégramme, c'est bol.
1: Oui, mais pour les encourager, moi, les femmes, là, c'est pour ça. Je vais avoir des femmes au pouvoir. Les hommes ont lamentablement échoué depuis des siècles. C'est au tour des femmes de prendre le pouvoir.
2: Oui, mais c'est pas pour aller au pouvoir, parce que dans ce pays, dans les pays africains, comment est-ce qu'il y en a de pays africains?
1: Ah, il y en a.
2: 54.
1: Hein?
2: Oui, t'as la Côte d'Ivoire, t'as le Zaïre, tout ça. Regarde
1: non,
2: comme...
1: Yvon, je veux que tu nommes les 50.
2: Non, mais tu sais, comme Mobutu, t'as connu Mobutu?
1: Au Zimbabwe, oui.
2: Bah oui, Zimbabwe, oui, mais lui, il était au Zaïre, puis les gens, ils l'aimaient tellement, même quand il a bâti des châteaux dans la jungle, à la cime de l'arbre. Ça veut dire un minimum 200 pieds dans l'air.
1: Wow.
2: Et puis, les gens continuaient à l'aimer quand même. Il y a quelqu'un qui était le dire, Léopold, il était le dire, il vous vole, il fait tout. Ils ont continué à l'aimer. Moi, je connais un gars, Paul, qui a travaillé pour lui. Puis quand il a dit, tu t'en vas pas, non, il faut que je m'en aille au Canada, on m'attend. Il s'en allait à Saint-Rémy-de-la-Pierreville, dans les terres maraîchères, et il voulait pas que je s'en aille, et je vais t'empêcher de partir. Fait que est obligé de se sauver dans la nuit.
1: Ben,
2: Parce qu'il sera pas, il sera pas parti.
1: quelle histoire!
2: Ben, c'est comme ça que ça marche. Moi, je connais une fille, je peux pas nommer son nom, elle a marié un gars, un soir, elle suis le party, bon, elle marie le gars, elle est dit sur Côte-des-Neiges. Bon, alors, le gars est OK, tu vas prendre l'avion, là, on va s'en aller à mon pays. Ça va dans le pays. La fille, elle dit, bon, je vais faire le tour. Fait qu'elle fait faire le tour de la maisonnée, d'un coup, elle dit, toi, tu vas coucher ici. Mais là, c'est la 34e femme. Quoi? Elle était la 34e femme qui était mariée avec ce gars-là, puis son tour venait 2 fois par mois.
1: Hey, mais il y a certaines, je ne sais pas quelle religion ou quelle race font ça. Oui, ils ont plusieurs femmes. J'ai connu, moi, un monsieur musulman qui était propriétaire du condo que j'achetais des dessins. Il y avait une femme à Saint-Léonard, une femme à Montréal-Nord, une femme sur la rive sud. Et j'ai rencontré ses trois épouses à un moment donné. C'est toute une vie, ça. Faut être fait
2: Ben, moi, je
1: fort.
2: connais un gars qui avait 3 femmes dans le même immeuble au 30 Berrios, une
1: Hein?
2: qui restait une qui restait au 8e, l'autre restait au 9e. Et puis, il y a eu 3, 4 enfants avec chaque femme. Puis, les enfants, ils se rencontraient, mais là, ils voulaient jouer, eux autres, là, tu sais. Ils comprenaient pas que la femme, elle avait pas voir la celle du 2e, ça, c'est sûr et certain. Tu sais, il y a un conflit entre ça. Parce que quand je connais le docteur Cojo, qui sont partis chez eux, sa femme l'avait bien averti. Il l'a marié, elle avait 16 ans. Imagine. Elle lui a dit, moi, j'en veux pas deux, trois, quatre. Un mari, c'est tout.
1: Ben
2: Alors, il
1: oui.
2: a fallu qu'il signe un papier comme quoi qu'il acceptait qu'il y ait juste une femme dans sa vie.
1: Bon, as-tu connu le philosophe jovialiste André Moreau?
2: Oui, il avait insulté Mme Schneider une fois à son
1: Oui,
2: émission.
1: mais André Moreau, il restait à Outremont. Il y avait une blonde au 7e, un autre au 9e, puis il restait avec une femme. J'ai fait un tournage avec lui. Il était au lit avec les trois femmes. Il y avait drap par-dessus, là, mais il expliquait que tout le monde était heureux.
2: Ouais, c'est ça que Julie Schneider a pas aimé ben ben de lui. Mais il reste une chose, c'est que j'admirais ce gars-là, mais un jour, il était en interview à la radio, je pense que ça s'est cassé, et puis il disait comment est-ce qu'il faisait bon de se lever le matin, puis il disait que l'avenir appartenait aux gens qui se lèvent tôt. Puis là, il dit là, j'ai rencontré un arbre un matin. Il lui a demandé comment ça allait. Il dit, les gens, ils prennent pas le temps. Là, j'ai dit à moi-même, soit il y a 2 choses. Soit qu'il a changé de pocheur ou il a changé le produit qu'il prend. Alors là, il avait les 2 points sur le bord de ses hanches, puis il a dit à l'arbre, comment ça va aujourd'hui?
1: Mais
2: Puis là, le problème, c'est pas ça. C'est qu'il
1: non.
2: y avait du monde à côté, là, puis qui promenait le petit chien, là.
1: Ouais.
2: Puis là, il dit, ils se sont dit en eux-mêmes, il va s'attendre que l'arbre y réponde.
1: Non,
2: Donc, comment vas-tu aujourd'hui?
1: mais Yvon, aujourd'hui, il y a plein de monde qui se promène avec le téléphone cellulaire, puis ils se partent tout seuls. J'en vois en masse.
2: Oui, mais je sais, mais c'est parce que là, tout le monde s'en va en communication, mais lui, c'est là qu'il a commencé à perdre des plumes, là. C'est
1: Bon.
2: quand il dit le matin, je vais jaser avec les arbres et les fleurs, c'est là qu'il a commencé, on a pensé qu'il fallait absolument pogner son pocheur puis demander s'il avait changé son stock.
1: Ouais, mais André Moreau était souvent au boulot devant un chêne. Tu comprends?
2: Oui.
1: Il
2: Non,
1: pliait
2: mais.
1: comme le roseau, le
2: Non, mais
1: roseau.
2: comme tu dis, 3, 4 femmes, il avait dit ça à Julie Schneider, puis il avait dit, c'est normal qu'on. Voyons donc, elle dit, vous y pensez-vous, les maladies, le sida, hey,
1: Ah,
2: il dit,
1: wesh.
2: tout le monde un jour va avoir le sida.
1: Aïe.
2: Tu sais, il n'était pas comme dans une réalité.
1: C'est épouvantable.
2: Ben, ça fait que c'est épouvantable. Bon, ben, elle dit correct. Elle dit, mettez les doigts. Elle a mis les doigts au démission.
1: Oh, c'était en direct, je me
2: C'est en
1: souviens.
2: direct.
1: Oh oui, j'ai passé là. Elle était à Télémétropole, à TVA. j'avais amené un cheval de l'hippodrome de Montréal, un petit poney, un cheval miniature. Et puis, il avait pas mis de tapis. C'était dans le studio A. Et le petit cheval, il traînait. Tu sais, il fallait que je traîne. Il avait peur. Il était effrayé. Et Julie a dit, « Oh, Robert Kahn avec un cheval miniature. » Puis là, il envoie la caméra sur le cheval miniature. Et le cheval a fait caca par terre. Il a fait des pannes de route dans ce studio. Il a dit, « Bon, ben, c'est ça. »
2: Non, mais c'est des choses qu'il fallait s'attendre. Là, tu sais, il n'est pas programmé, là, lui.
1: Qui ça?
2: Le cheval.
1: Mais c'est pas la première fois que je faisais ça. Hein. J'étais à RDS pendant 10 ans sur les courses de chevaux. J'ai fait 500 shows, je sais pas si t'es vu. Et j'avais amené un cheval aux anges du matin avec Donald Pinard, qui était l'annonceur de Blue Bonnet. Donc, bon, Donald, il rentre à cheval. Le cheval était docile, mais à un moment donné, il a décidé de faire pipi devant Christine Lemay et Denis Bergeron. Puis, tu sais, un cheval qui fait pipi en studio, là,
2: t'emmènes pas ça à la télévision, là, franchement.
1: Non, mais le monde aimait ça. Des chevaux. Moi, j'aime les chevaux. Tu sais ça, hein?
2: Oui, d'accord. Oui, mais c'est parce qu'ils ont des besoins naturels, puis tu peux pas les... Ça se commande pas, ça, là, Robert.
1: Ben, je pensais pas qu'il fallait mettre une couche ou une chaudière en arrière, comme ils faisaient avec des calèches dans le vieux, là, tu sais.
2: Dans le vieux, oui. Il y avait des sacs en arrière, puis ils faisaient le numéro 2 là-dedans.
1: Et c'était des deep end, je crois, hein?
2: Ouais. Alors, moi, je te laisse là-dessus. Ma cliente est déjà devant porte.
1: Ben là, choisis ta cliente.
2: Ben oui, je suis à Verdun, là. J'étais chez Mathéa, elle est au garage, la voiture est au garage.
1: Ouais.
2: Pas elle. Elle n'a pas de mécanique trop défectueuse, mais.
1: Ouais, mais.
2: Elle m'attend, là.
1: Yvon, t'as un choix à faire. Ta cliente ou la radio CNV et Robert Arcand.
2: Dans l'obligation de prendre notre cliente.
1: OK. Sans rancune. On se parle demain matin. 8h30.
2: Merci beaucoup.
1: Hey, okay. Merci. Même heure, même poste, demain matin.
2: Bye-bye.
1: Salut, Yvon.
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4: Aujourd'hui, mercredi 10 juin, bon début de journée, mesdames, messieurs, voici vos informations. La télévision publique iranienne a indiqué que les opérations militaires visant l'Iran avaient pris fin ce matin à la suite d'une série d'attaques américaines lancées en réaction à l'abattage d'un hélicoptère Apache. Selon le réseau d'État, le calme est désormais revenu, mais plus tôt dans la journée, plusieurs médias avaient toutefois signalé des explosions sur la côte méridionale de l'Iran, à proximité du détroit d'Ormuz. Auparavant, les forces armées américaines avaient annoncé mener des attaques contre l'Iran après la destruction de l'un de leurs hélicoptères près du détroit d'Ormuz, où des médias iraniens avaient rapporté plusieurs détonations. Le commandement militaire américain responsable du Moyen-Orient a précisé sur X que des frappes défensives contre l'Iran avaient été déclenchées à 17h heure de l'Est sur ordre du commandant en chef en référence au président Donald Trump. Chez nous, le chef du Parti québécois Paul Saint-Pierre Plamondon affirme qu'il retirera le Québec du projet de train à grande vitesse reliant Québec à Toronto s'il forme le prochain gouvernement à l'automne. Le projet Alto, actuellement à l'étape de la conception, prévoit relier Québec et Toronto grâce à un train pouvant dépasser les 300 km/h avec plusieurs arrêts dans 5 autres villes dont la majorité se situe au Québec. Paul Saint-Pierre Plamondon critique surtout les coûts du projet qu'il juge beaucoup plus élevés que les estimations officielles variant entre 60 et 90 milliards de dollars. Il réclame plutôt qu'une somme de 40 milliards de dollars soit versée au Québec afin de financer d'autres projets jugés prioritaires.
5: Je trouve que si le fédéral ou le gouvernement du Québec ont des sommes à mettre dans de l'infrastructure, ça doit être sur des projets vitaux.
6: Le PQ comprend pas comment ça marche, parce que c'est pas vrai qu'on peut aller récupérer des milliards et des milliards de dollars si ce projet-là ne va pas de l'avant au Québec.
4: Même réaction du côté de Rouba Gazal, la co-porte-parole de Québec solidaire, qui partage également cette incompréhension.
6: On va tout perdre, et la solution, et les projets, et l'argent.
7: Nos terres agricoles.
4: De son côté, la ministre Mélanie Joly affirme ne pas saisir la logique derrière cette position du chef péquiste.
8: Fondamentalement, la province ne met pas de financement. C'est le gouvernement fédéral qui le fait. Ça va créer 50 000 nouveaux emplois.
4: Après la députée conservatrice Maïté Blanchette-Vézina, c'est maintenant le député indépendant Pierre Dufour qui menace de faire obstacle à l'adoption du projet de loi Zachary Miron, lequel vise à interdire la vente de boissons énergisantes aux jeunes de moins de 16 ans. L'ancien député caquiste refuse d'appuyer la procédure accélérée proposée. Cette mesure exceptionnelle est pourtant nécessaire afin que le projet de loi soit adopté avant la fin de la session parlementaire prévue vendredi. Pierre Dufour a indiqué hier, lors des consultations particulières sur le projet de loi 9, il a rappelé que Santé Canada déconseille plutôt la consommation de boissons énergisantes aux jeunes de moins de 14 ans.
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4: Scène artistique, triste nouvelle, la comédienne Sophie Fauché est décédée hier à Montréal, entourée de ses proches après avoir livré un long combat contre la maladie. Elle était âgée de 68 ans.
10: Je ne me suis pas sentie coupable de n'avoir pu changer ta destinée, mais plutôt d'être heureuse, alors que tu ne l'étais pas.
4: L'artiste avait déjà vaincu un premier cancer au milieu des années 2010. Toutefois, au début de l'année, son état de santé s'est détérioré et la maladie est revenue. Au cours d'une carrière s'étendant sur plus de 40 ans, elle a marqué le public grâce à ses nombreuses apparitions à la télévision, notamment dans Le cœur à ses raisons.
11: Mesdames, bonsoir. Je suis Christal Bouvier-Montgomery.
4: Les séries Dumas et Indéfendable. Sophie Fauché était également la fille de la comédienne Françoise Fauché. Et au sport au tennis, l'ancienne reine Serena Williams signe une victoire à son retour au jeu en double, en compagnie de Victoria Mboko.
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1: D'abord, un beau bonjour. Il fait chaud, hein? Aujourd'hui, il va y avoir de l'humidité. J'ai une bonne pensée pour les couvreurs, ceux qui refont les toitures des bungalows. J'y regardais travailler. Wow, ils sont attachés à un câble, mais ils sont en pente. C'est pas un ouvrage facile. Tous les travailleurs de construction, tous ceux qui travaillent dehors, là, c'est quelque chose. Et les corps de métier en général, hein, surtout les signaleurs. Sur le boulevard Saint-Martin à Laval, on a mis des pancartes jaune-orange, 40, hein, pas 50, 40. Si tu vas plus que 40, tu payes en double. Ben, hey, il y a des automobilistes qui roulent 50, 60, mais ha, ha, ha, ha, le séchoir à cheveux est là, le radar, et les polices donnent des contraventions. C'est bien plate quand tu es obligé de faire ça, surtout ça coûte, hein. Comme les SOP à Laval, il y a une nouvelle mode, les SOP sont invisibles. Oh oui, au coin de bord de l'eau et de la rivière, ça passe, pshou! Même les autobus à STL font des stops américains, puis des camions, on n'en parle pas. Alors, d'ailleurs, dans le journal de ce matin, en page 3, il y a un signaleur routier qui a été tué par un homme qui s'était endormi au volant, qui dit, hein? La SAQ dénonce, mais n'agit pas. Vous savez, les camionneurs, j'ai vu l'autre jour sur la rue un monsieur qui avait un Sikh, un hindou, et puis il était en panne, son camion. Vous allez voir le camion, il y avait une plaque de l'Ontario. Puis là, il était là, je pense, une demi-heure, trois quarts d'heure. Je suis retourné voir une heure plus tard, il était encore là avec les signaleurs, des feux arrière, puis il était à côté de son camion, puis il avait l'air désolé. Finalement, il y a deux autres qui sont venus l'aider, puis ça a fini par le remorquage. Il y a beaucoup de camionnage illégal, surtout quand ils viennent de l'Ontario. Et la Société d'assurance automobile du Québec dépense des millions en publicité, hein, on vous fait peur, hein, c'est raisonnable. Mais les camions lourds sur les routes, déplore l'industrie du camionnage. C'est un bar ouvert à dénoncer Marc Cadieux, qui est le président de l'Association du camionnage du Québec. Alors voilà, on a fait le tour. On a trouvé dans la rivière des Béniles une auto abandonnée. Oui, il y a des gars qui sacent le char à l'eau. Alors tout ça, automobiliste, c'est votre menu. Et en 62, les Beast Boys avaient, tu sais, un gros 8 en ligne, là. Il y avait des Mustang, des Charger, des Barracuda, puis il y avait la 409.

Dans les années 60, moi, je vais en 63, un Oldsmobile avec des vitres électriques, la transmission, le power, le volant. Et j'avais 4 recaps là-dessus. J'avais acheté ça d'un vendeur de voitures usagées. Je m'en vais en Estrie, d'un canton de l'Est. Sur l'autoroute, ça roulait. Potom, potom, potom, potom. J'arrête dans le garage, je dis, monsieur, vous avez 4 recaps, des pneus rechappés sur votre voiture. Alors, je suis revenu chez le dealer lundi, puis il m'a donné un autre auto. Hein? C'est là que j'ai eu ma première Renault Dauphine. Combien avez-vous d'autos dans votre vie? Ah, hein? Ouais. Moi, je connais une femme, elle en a eu 30. Oui, je connais un gars. Il y a une Lincoln, oui, le Navigator. Il y a aussi un hybride Mitsubishi. Ça marche à gaz puis à batterie, ça. Et puis, il y a une vieille Mustang. Il y a aussi, il y en a des chars. Je regarde dans sa cour, un vrai Michel Barrette. Alors, je lui offre la prochaine chanson. Oui. Johnny Cash, ça prend du cash. C'est vous la collection de Michel Barrette et mon autre, là? Combien ça vaut, ça? Et des vieux chars, ça vaut plus cher qu'un char neuf. Ça prend du cash. Et quand on dit cash, hein, on pense à Johnny Cash. Et que j'ai aimé Johnny Cash. Depuis 1963, j'avais 20 ans, mes débuts à la radio... Hein? Oui, oui, ça fait 62 ans. Il est temps pour le bonhomme. Hein? Ah, là, je vais faire plaisir à bien du monde. 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
1: 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J'ai fait plaisir à bien du monde de téléphone. Et le combiné téléphonique s'est allumé par un rat de Noël, un appel après l'autre. Ça, c'est une chanson qui est souvent demandée. C'est, 1963, il y a des jeunes là qui n'étaient pas nés. Il y en a qui sont nés en 72, 80, 2000. Ils aiment ça. C'est quand même incroyable. Johnny Cash n'est plus, mais ses chansons demeurent. Vu qu'on est dans les souvenirs, vous souvenez-vous du maire de Montréal? Jean Drapeau, ma ville, mon métro, mon stade, mon expo. Il y avait un maire, une ville. Aujourd'hui, il y a des petits rois de lait. Vous voyez, des rois de lait, des petits bosses de bécosse. Dans, ils ont divisé, comme en France, des arrondissements. Ça marche pas, cette affaire-là. Montréal, Montréal, ferme ses fontaines. Les citoyens devront faire des efforts supplémentaires pour économiser l'eau dans les prochaines semaines. C'est pour ça qu'on a fermé les fontaines. J'ai vu un Taouin ce matin, je dirais pas où, puis ça à Laval. Il était en train d'arroser le trottoir, s'asphalte avec de l'eau. Ça, c'est... D'ailleurs, dans toutes les municipalités du Québec, on a des règles précises sur l'arrosage. Et si on vous poigne en train d'arroser le trottoir, votre entrée, il y a une amende. On va vous dompter, gaspilleur d'eau. Montréal, ma ville!
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1: D'abord au hockey, à son tout premier départ en carrière en séries éliminatoires, Brandon Boucy a repoussé 18 tirs et a joué un rôle déterminant dans la victoire des Hurricanes par la marque de 5-3 contre les Golden Knights hier lors du quatrième match de la finale de la Coupe Stanley présentée à Vegas. Grâce à ce gain, la Caroline a réussi à égaler la série et à relancer complètement la course au prestigieux trophée. Jordan Staal a poursuivi son impressionnante séquence offensive en trouvant le fond du filet pour un quatrième match consécutif. Le capitaine des Hurricanes a inscrit 2 buts, dont un lorsqu'il était à plat ventre devant le gardien Carter Hart, et totalise désormais 6 points, dont 5 buts depuis le début de la finale. Cette production est particulièrement remarquable lorsqu'on considère qu'il n'avait récolté que 5 points au cours des 13 premières parties des présentes séries éliminatoires. Les Hurricanes ramènent ainsi la série à égalité 2-2 avant le 5e affrontement qui sera disputé jeudi soir en Caroline. Au tennis, l'ancienne reine Serena Williams a signé une victoire hier lors de son retour à la compétition à l'âge de 44 ans. Associée à la Canadienne Victoria Mboko dans le tournoi sur gazon du Queen's à Londres, elle a remporté son match de premier tour en double. La joueuse américaine détentrice de 23 titres du Grand Chelem en simple n'avait pas disputé de rencontre officielle depuis septembre 2022. Aux côtés de la jeune Mboko, âgée de 19 ans, l'ex numéro 1 mondial a démontré qu'elle possédait encore d'excellents réflexes et Erin Rutledge par les pointages 7-6 et 6-2. Au tour suivant, Williams et Mboko affronteront la Québécoise Leila Fernandez et sa partenaire Laura Sigmund. De son côté, Gabriel Diallo, qui avait remporté en 2025 le premier titre ATP de sa carrière à Bois-le-Duc, aux Pays-Bas, a réussi à effacer un retard d'une manche contre Adrian Mannarino hier et pousser le match jusqu'à la limite avant de s'incliner finalement par les marques de 4-6, 6-3 et 5-7 au premier tour du tournoi néerlandais disputé sur gazon. Chez les femmes, la tâche n'a pas été plus facile pour Leilani Fernandez au tournoi du Queen's, une compétition préparatoire à Wimbledon. La Québécoise, 8e tête de série, détenait une avance de 6-3 et 3-3 lors de son match du premier tour contre la Britannique Katie Bolter,

Bonjour, on est mercredi le 10 juin et la météo est mitigée. Hein? Possibilité d'averse, mais il va faire chaud à 28, 29. Alors, faut s'habiller. En conséquence, les 71 ans et plus, vous encaissez vos fers. Hein? Vous avez une pension du fédéral, une pension du provincial. Peut-être que vous avez un plan de pension personnel. Vous payez d'impôts. Ah oui, c'est ça. Lui aussi, Pierre Letourneau. Je m'adresse à ceux qui ont 65, 70 ans et plus, parce que Pierre Letourneau a fait toute une carrière dans le temps des chansonniers des années 50 et 60. Pierre Letourneau doit avoir aujourd'hui, fait longtemps, ça au moins 15 ans, je n'ai pas eu de ses nouvelles. Il doit avoir 90, 92. Pas de nouvelles, bonne nouvelle, on dit, ouais. Mais il était mon voisin sur la rue Ingston en 1970 à NGG. Et son fils Yannick jouait de l'orgue. Et c'était beau d'entendre Pierre Letourneau et son garçon Yannick interpréter Let It Be, Let It Be des Beatles. Il est venu à mon chalet dans le Nord, il a joué de la guitare. On a mangé des marshmallows autour du feu de camp. Que de souvenirs. Et Pierre vit en ville, étonnamment. J'ai eu des nouvelles. Ah, je reçois d'instant un texto. Pierre Letourneau vit à Montréal en ville. Bon, ben, je sais pas où. Ah, j'ai une chanson, par exemple, de Pierre. Hein? Pierre, si t'es en ville, tu vas aimer

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Oh, je suis les gars. Il se paraît que c'est chanceux, hein. Oui, c'est arrivé à bien du monde. Les mouettes et les pigeons, là, à un moment donné, sur, soit ça, sur ta casquette ou sur ton crâne dénudé, c'est un jour de chance. Depuis tout le monde est monde, on a toujours eu une vision de négative de l'avenir. Ah oui, avez-vous lu les prophéties de Nostradamus, les sept trompettes? Charlevoix avait fait une chanson là-dessus. Il y avait en 65 Barry Maguire, vous ne connaissez pas, moi non plus. Barry Maguire était un annonceur de radio qui faisait des prestations orales à la radio américaine. En 1965, il avait composé ce texte puis il l'avait interprété. La veille de la destruction. Eve of Destruction. Take it away, Barry.

0: préféré de Donald Trump, de Yves. C'est la chanson préférée de Donald Trump. Et Barry m'a donné sa musique à bouche, sa ruine baboune que vous entendez dans sa, c'est un cadeau. Je le garde depuis 1965. Est usé pas mal. Les orifices de la ruine babine ont été sollicités. Et qui parle bien, ce gars-là. Il a mangé une page de dictionnaire ce matin. Que personne ne bouge. On revient avec Elvis.
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2: 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D'autres nouvelles dans une trentaine de minutes.
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1: Ah, le moment est arrivé. Eh, Seigneur de vie. Avez-vous regardé hier les Golden Knights de Vegas et les Hurricanes à Las Vegas? C'était tout un pré-show, hein? Wow! 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

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Il y a des caméras tout partout ici. Même le boss, il nous regarde. Il sait ce qu'on fait, si on est là, si on n'est pas là. Il y a même des micros ici. Oh, oui, oui, il y a plusieurs micros à cause de nos chroniqueurs. Il y a une chanson d'été. C'est l'opération vacances pour lui. Oui, en été, on voit, tu sais, les hommes en culotte courte. Il y en a un qui passe du au centre Laval. Moi, j'aime pas ça, des hommes en culotte courte. Et, ou encore qui ont des gougounes puis mettent des bas blancs. C'est pas beau. Non. Des casquettes à palette par en arrière. Bonjour. Bien, merci d'être à l'écoute. Lui, sa palette par en arrière, il y a une camisole Dan Bigreau. C'est J.F. Lamotte. J.F. Lamotte avec son pâte-sac dans le dos. L'affaire est tigrou.

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Cette chanson, elle a 50 ans, en 75, Cats in the Cradle, Harry Chapin. Il y a une manifestation contre le TGV. C'est un mystère parce que le TGV, le train à grande vitesse, va partir de Québec. Hein? Il va s'en venir à Laval, il va continuer. Mais il y a plus de destinations d'arrêt avec le TGV dans la province du Québec qu'en Ontario. Mais c'est le tracé qui... Tu sais, on a vécu à Mirabel l'histoire de l'aéroport. Ouais, ouais. Et on veut pas... J'ai l'impression qu'on va changer le tracé. Ça fait beaucoup jaser dans les chaumières, n'est-ce pas? Mais TGV en Europe, ceux qui sont allés en Europe, c'est le moyen de transport. Tu sais, on ne peut pas empêcher l'avenir. L'avenir, c'est maintenant. Enfin, on verra. Si vous êtes à l'écoute, préparez-vous. On embarque en auto, puis on s'en va faire le tour de la Gaspésie avec Claude Dubois en revenant.

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1: Les prévisions du temps pour Montréal et la grande région métropolitaine aujourd'hui, mercredi, on prévoit du temps nuageux au cours des prochaines heures. Il y a des averses de possibles, même un risque d'orage aussi qui est à surveiller tard cet après-midi. On pourrait recevoir de 10 à 20 mm de pluie pour aujourd'hui, maximum de 25 degrés. Les averses vont se poursuivre au cours de la soirée, risque d'orage toujours, minimum la nuit prochaine de 20. Pour demain jeudi, du temps nuageux, des averses maximum de 27. À plus long terme, vendredi, ça demeure nuageux, 70% de probabilité d'averse, maximum de 29. Et on aperçoit pour le début du week-end, on devrait retrouver le soleil samedi, maximum de 27. CNV Météo à la 30e minute de l'heure.

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Suggestion de vacances, tour de Gaspésie. Ça, c'est merveilleux. Oui, tu pars au bord de Rivière-du-Loup, tu s'en vas à Amqui, hein? Là, tu frôles Campbellton, Rivière-Saumon, Kosciuszko. Ensuite, tu arrives à à Carleton-sur-Mer. Ensuite, tu t'en vas jusqu'à l'autre bord, à Nouvelle-Saint-Omer. Tu arrives à Chandler, Flamme de Chandler. On arrête au bistrot de Jean Perron, qui est à Montréal aujourd'hui. Il joue au Mirage, le tournoi de golf de Brisebois. Hey, Jean, là, c'est un golfeur. Écoute, il aime ça de golf. Il aime ça plus que hockey. Non, il joue au golf. Il pourrait jouer au hockey. Nicolas joue au hockey. Oui, une fois par semaine, il est gardien de but. Puis, je vais vous dire qu'il était à Brossard l'autre jour, puis il s'est fait lancer des caoutchoucs par les joueurs des Canadiens. Alors, il dit, bon, c'est une belle expérience. D'ailleurs, si vous avez vu la série... pas les Boys, comment ça s'appelait, Régent Tremblay, je me souviens pas. Il était gardien de but, mais il était masqué. On ne pouvait pas le reconnaître. Alors, voilà pour la Gaspésie, le hockey et le golf. Prenez-vous des vacances? Cette année, on va aller en vacances en la province du Québec beaucoup plus. Le sondage dit ça. Vous savez, il n'y a pas une province au Canada et on n'est plus sondé. On nous sonde de tous les bords, côtés légers, avec un sondage de 1000 personnes. Ils donnent des partis politiques en avance. Hey, c'est 1000 chrétiens, là. C'est pas la province au complet. Puis ils disent 30%, tu sais. Ça peut influencer le vote. Alors, méfiez-vous des sondages. Il y a une place, il n'y en a pas de sondage, parce qu'on relaxe. Où ça? En Jamaïque? Êtes-vous déjà allé à Montego Bay? Non? Yeah, man. No problem, Montego Bay. Bobby Bloom. Bobby Bloom.

0: Laver, laver, c'est bien beau. Laver, laver, tout ce que vous avez. Ah, hein? Des fois, ça prend plus d'eau.
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2: Aujourd'hui, mercredi 10 juin, bon début de journée, mesdames, messieurs. Voici vos informations. La télévision publique iranienne a indiqué que les opérations militaires visant l'Iran avaient pris fin ce matin à la suite d'une série d'attaques américaines lancées en réaction à l'abattage d'un hélicoptère Apache. Selon le réseau d'État, le calme est désormais revenu, mais plus tôt dans la journée, plusieurs médias avaient toutefois signalé des explosions sur la côte méridionale de l'Iran, à proximité du détroit d'Ormuz. Auparavant, les forces armées américaines avaient annoncé mener des attaques contre l'Iran après la destruction de l'un de leurs hélicoptères près du détroit d'Ormuz, où des médias iraniens avaient rapporté plusieurs détonations. Le commandement militaire américain responsable du Moyen-Orient a précisé sur X que des frappes défensives contre l'Iran avaient été déclenchées à 17 heures heure de l'Est sur ordre du commandant en chef, en référence au président Donald Trump. Chez nous, le chef du Parti québécois, Paul Saint-Pierre Plamondon, affirme qu'il retirera le Québec du projet de train à grande vitesse reliant Québec à Toronto s'il forme le prochain gouvernement à l'automne. Le projet Alto, actuellement à l'étape de la conception, prévoit relier Québec et Toronto grâce à un train pouvant dépasser les 300 km/h avec plusieurs arrêts dans cinq autres villes dont la majorité se situe au Québec. Paul Saint-Pierre Plamondon critique surtout les coûts du projet qu'il juge beaucoup plus élevés que les estimations officielles variant entre 60 et 90 milliards de dollars. Il réclame plutôt qu'une somme de 40 milliards de dollars soit versée au Québec afin de financer d'autres projets jugés prioritaires.
3: Je trouve que si le fédéral ou le gouvernement du Québec ont des sommes à mettre dans de l'infrastructure, ça doit être sur des projets vitaux.
4: Le PQ comprend pas comment ça marche, parce que c'est pas vrai qu'on peut aller récupérer des milliards et des milliards de dollars si ce projet-là ne va pas de l'avant au Québec.
2: Même réaction du côté de Rouba Gazal, la co-porte-parole de Québec solidaire, qui partage également cette incompréhension.
4: On va tout perdre, et la solution, et les projets, et l'argent.
5: Nos terres agricoles.
2: De son côté, la ministre Mélanie Joly affirme ne pas saisir la logique derrière cette position du chef péquiste.
6: Fondamentalement, la province ne met pas de financement. C'est le gouvernement fédéral qui le fait. Ça va créer 50 000 nouveaux emplois.
2: Après la députée conservatrice Maïté Blanchette-Vézina, c'est maintenant le député indépendant Pierre Dufour qui menace de faire obstacle à l'adoption du projet de loi Zacharie-Miron, lequel vise à interdire la vente de boissons énergisantes aux jeunes de moins de 16 ans. L'ancien député caquiste refuse d'appuyer la procédure accélérée proposée. Cette mesure exceptionnelle est pourtant nécessaire afin que le projet de loi soit adopté avant la fin de la session parlementaire prévue vendredi. Pierre Dufour a indiqué hier, lors des consultations particulières sur le projet de loi 9, il a rappelé que Santé Canada déconseille plutôt la consommation de boissons énergisantes aux jeunes de moins de 14 ans.
7: 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À toi de les récolter ce soir.
2: Scène artistique, triste nouvelle, la comédienne Sophie Fauché est décédée hier à Montréal, entourée de ses proches après avoir livré un long combat contre la maladie. Elle était âgée de 68 ans.
8: Je ne me suis pas sentie coupable de n'avoir pu changer ta destinée, mais plutôt d'être heureuse, alors que tu ne l'étais pas.
2: L'artiste avait déjà vaincu un premier cancer au milieu des années 2010. Toutefois, au début de l'année, son état de santé s'est détérioré et la maladie est revenue. Au cours d'une carrière s'étendant sur plus de 40 ans, elle a marqué le public grâce à ses nombreuses apparitions à la télévision, notamment dans Le cœur à ses raisons.
9: Mesdames, bonsoir. Je suis Christal Bouvier-Montgomery.
2: Les séries Dumas et Indéfendable. Sophie Fauché était également la fille de la comédienne Françoise Fauché. Et au sport au tennis, l'ancienne reine Serena Williams signe une victoire à son retour au jeu en double, en compagnie de Victoria Mboko. CNV Information, à la 45e minute de l'heure.
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1: C'est lui, il est porteur du virus de la bonne nouvelle. La Banque du Canada maintient son taux directeur à 2,25%. C'est ça, la bonne nouvelle. Et l'autre bonne nouvelle, dans les sélections de CNV et du AM940, on a une chanson de Roy Orbison, « I Drove All Night ». Céline Dion l'a fait également, mais Cyndi Lauper aussi. Automobiliste, attachez vos ceintures. « I Drove All Night ».

0: Elton John, quelle est votre chanson préférée d'Elton John? Daniel? Moi, c'est Daniel, oui. Ça me rappelle un ami que j'avais à Montréal-Nord, Daniel. Il y avait Daniel Larrivé, il y avait Daniel Vézeau, il y avait Daniel Pépin. Hey, il n'y a pas rien qu'un chien qui s'appelle Philo. Il dit Daniel, en veux-tu, en veux-tu? Elton John, un de ses grands succès. 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
2: D'abord au hockey, à son tout premier départ en carrière en séries éliminatoires, Brandon Boucy a repoussé 18 tirs et a joué un rôle déterminant dans la victoire des Hurricanes par la marque de 5-3 contre les Golden Knights hier lors du quatrième match de la finale de la Coupe Stanley présentée à Vegas. Grâce à ce gain, la Caroline a réussi à égaler la série et à relancer complètement la course au prestigieux trophée. Jordan Staal a poursuivi son impressionnante séquence offensive en trouvant le fond du filet pour un quatrième match consécutif. Le capitaine des Hurricanes a inscrit 2 buts, dont un lorsqu'il était à plat ventre devant le gardien Carter Hart, et totalise désormais 6 points, dont 5 buts depuis le début de la finale. Cette production est particulièrement remarquable lorsqu'on considère qu'il n'avait récolté que 5 points au cours des 13 premières parties des présentes séries éliminatoires. Les Hurricanes ramènent ainsi la série à égalité 2-2 avant le 5e affrontement qui sera disputé jeudi soir en Caroline. Au tennis, l'ancienne reine Serena Williams a signé une victoire hier lors de son retour à la compétition à l'âge de 44 ans. Associée à la Canadienne Victoria Mboko dans le tournoi sur gazon du Queen's à Londres, elle a remporté son match de premier tour en double. La joueuse américaine détentrice de 23 titres du Grand Chelem en simple n'avait pas disputé de rencontre officielle depuis septembre 2022. Aux côtés de la jeune Mboko, âgée de 19 ans, l'ex numéro 1 mondial a démontré qu'elle possédait encore d'excellents réflexes, et Erin Rutledge par les pointages 7-6 et 6-2. Au tour suivant, Williams et Mboko affronteront la Québécoise Leila Fernandez et sa partenaire Laura Sigmund. De son côté, Gabriel Diallo, qui avait remporté en 2025 le premier titre ATP de sa carrière à Bois-le-Duc, aux Pays-Bas, a réussi à effacer un retard d'une manche contre Adrian Manarino hier et pousser le match jusqu'à la limite avant de s'incliner finalement par les marques de 4-6, 6-3 et 5-7 au premier tour du tournoi néerlandais disputé sur gazon. Chez les femmes, la tâche n'a pas été plus facile pour Leilani Fernandez au tournoi du Queen's, une compétition préparatoire à Wimbledon. La Québécoise, 8e tête de série, détenait une avance de 6-3 et 3-3 lors de son match du premier tour contre la Britannique Katie Poulter, qui avait été interrompue la veille. À la reprise, elle n'a toutefois pas été en mesure de conserver cet avantage et s'est inclinée 6-3, 6-7 et 5-7 après 2h45 de jeu. CNV Sport, à la première minute de l'heure.

0: 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Vous voyez nos invités, nos chroniqueurs. Merci d'être à l'écoute sur CNV et AM 940. Je ne sais pas s'ils écoutent ce matin, mais je vais en parler. Je sais que l'ancien premier ministre du Canada, Justin Trudeau, nous a visités. Oui, il était ainsi, je pense que c'est Mario qui l'a reçu. Mais là, il est occupé. Avec les médias sociaux, il n'y a plus de secret. Oui, notre ancien premier ministre, maintenant un homme libéré, et les médias sociaux se sont emparés des images captées de Justin Trudeau en pamoison, en poignant sans retenue le postérieur de sa nouvelle flamme, la star pop Katy Perry, sur un tapis rouge, causant une onde de choc alors qu'il semble en pleine crise de la cinquantaine. Vous savez que c'est vrai, la crise de la cinquantaine. Moi, je me souviens quand j'ai eu 50 ans. Wow! Oui, il y a une crise à 50 ans, il y a une autre à 65, puis il y a une autre à 80, puis quand tu pognes 100 ans, là, t'es en crise, pas à peu près. Revenons à notre Justin. J'ai ramassé sur l'Internet 12:02 le 9 juin 2026, 7534 vues. C'est en anglais. Moi, je parle anglais, français, espagnol, grec, c'est tout. Si vous comprenez l'anglais, là. 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What a classless pig. Ouais, c'est une image dans le Journal de Montréal. Journal de Montréal en page 2. On voit l'ancien premier ministre empoigner le postérieur de sa nouvelle flamme, Katy Perry. Ça fait réagir. Une photo vaut mille mots. Allez voir, vous en donnerez des nouvelles. Lui, il se cherche une cabine téléphonique autrefois. Il changeait son habit et son petit costume. C'est où? C'est qui?
1: C'est Superman!
0: Sunshine! Superman!

Est-ce un oiseau? Est-ce un avion? Est-ce un drone? Non, c'est Superman, Donovan. En quelle année? 1966. Et j'ai rencontré cette année-là Donovan, qui était vu en spectacle à Montréal. Je l'ai présenté sur scène dans le Dieu Forum. J'ai une photo de lui dans mon scrapbook que j'ai publié en 2015 à l'occasion de mes 50 ans de show business. C'est 50 pages, cette affaire-là. Ben oui, j'ai toujours passé à Histoire de succès avec Nicolas pour présenter. Ça fait déjà, ça fait 10 ans de ça. Il est temps que je repasse, là. Ben, c'est ça, va passer. OK, soyons sérieux. Superman, on le voit plus, hein. Vous savez que c'est passé de mode. Il y a Batman qui est très actif avec Robin. Batman puis Robin sont très actifs. Qui est pas ça? Oh, Spider-Man! Ah oui, Spider-Man, c'est le grand favori. Superman, il est disparu, mais on vous dit pourquoi. Vous allez comprendre. C'est qu'il y avait des cabines téléphoniques. Il y avait des cabines téléphoniques à tous les coins de rue. Et c'est là que Superman enlevait son petit habit des granit de baby de dernière spécialité. Il enlevait son petit habit trois pieds.

0: Puis là, il revêtait ses collants de Superman avec ses man-made en dessous. Puis il y avait un gros S sa poitrine. Puis non, le problème, c'est qu'il n'y a plus de cabine téléphonique. Alors, Superman n'a plus de passe pour se changer. C'est pour ça. Son étoile a pâli, ainsi soit-il. Quand vous prenez l'avion, hein, avant, il y avait des hôtesses de l'air en tambour butique. Air Canada, les costumes étaient rouges. Je m'en souviens comme si c'était hier, quand je prenais l'avion en 1970. Il disait, oui, il y avait des hôtesses de l'air, puis c'est pas pareil comme aujourd'hui en 2026, parce qu'on prend l'avion comme on prend l'autobus aujourd'hui. Souvent, les passagers sont pas polis. C'est pas drôle, le travail d'agent de bord. Je sympathise avec vous, mesdames, mesdemoiselles, messieurs. Sérieusement, faut aimer ça. Mais j'ai échangé avec plusieurs hôtesses de l'air, des messieurs aussi, qui me disaient, ils aiment voyager. C'est pour ça qu'ils font ça. Ils aiment ça prendre l'avion. Puis, oh ben, tant mieux. C'est important d'aimer ce qu'on fait, avoir la passion. Alors, si vous êtes passionné, pour vous, cette chanson de Diane Dufresne, les hauts et les bas d'un agent de bord, d'une agente de bord, sans parler des pilotes et des copilotes
1: et des avions.

0: Bonne carrière, bienvenue à Montréal, Trudeau. Merci d'avoir voyagé avec nous. Merci.
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2: Frappe américaine contre l'Iran. Opposition du PQ au TGV. Débat sur les boissons énergisantes. Nouvelle carte électorale du Québec. Scène artistique d'essai de la comédienne Sophie Fauché. Et au sport au tennis, élimination de Gabriel Diallo, le champion en titre, aux Pays-Bas. D'autres nouvelles dans une trentaine de minutes.
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Avant de partir, il y avait une carte de crédit qui disait « Ne partez pas sans un Rock va être bientôt en spectacle, pas loin de chez vous. » Les voici. Ça va faire plaisir. C'est la chanson la plus demandée sur la ligne musicale 450-688-7111. Supertramp, Goodbye Stranger.

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3: Les prévisions du temps pour Montréal et la grande région métropolitaine aujourd'hui, mercredi, on prévoit du temps nuageux au cours des prochaines heures. Il y a des averses de possible, même un risque d'orage aussi qui est à surveiller tard cet après-midi. On pourrait recevoir de 10 à 20 mm de pluie pour aujourd'hui, maximum de 25 degrés. Les averses vont se poursuivre au cours de la soirée, risque d'orage toujours, minimum la nuit prochaine de 20. Pour demain jeudi, du temps nuageux, des averses maximum de 27. À plus long terme, vendredi, ça demeure nuageux, 70% de probabilité d'averse, maximum de 29. Et on aperçu pour le début du week-end, on devrait retrouver le soleil samedi, maximum de 27. CNV Météo à la 30e minute de l'heure.

Richard Séguin. La marche est bon pour la santé. Et Paul Piché. Le Québec tatoué. Quand je perdrai des chairs.

Hey, c'est drôle d'hommage qu'on va rendre Guy Lafleur cette année. Guy Lafleur va être la vedette des fêtes de la Saint-Jean. Et Funk, il est comique, lui. Oui, il est un excellent. Il mange juste, peut-être que, tiens, notre gars, Hugo, ouais, des fêtes de Laval au centre de la nature. On sait, c'est bon. On a le temps. Beach Boys, avant les manchettes. God only knows.

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1: Aujourd'hui, mercredi 10 juin, bon début de journée, mesdames, messieurs, voici vos informations. La télévision publique iranienne a indiqué que les opérations militaires visant l'Iran avaient pris fin ce matin à la suite d'une série d'attaques américaines lancées en réaction à l'abattage d'un hélicoptère Apache. Selon le réseau d'État, le calme est désormais revenu, mais plus tôt dans la journée, plusieurs médias avaient toutefois signalé des explosions sur la côte méridionale de l'Iran, à proximité du détroit d'Ormuz. Auparavant, les forces armées américaines avaient annoncé mener des attaques contre l'Iran après la destruction de l'un de leurs hélicoptères près du détroit d'Ormuz, où des médias iraniens avaient rapporté plusieurs détonations. Le commandement militaire américain responsable du Moyen-Orient a précisé sur X que des frappes défensives contre l'Iran avaient été déclenchées à 17 heures heure de l'Est sur ordre du commandant en chef en référence au président Donald Trump. Chez nous, le chef du Parti québécois Paul Saint-Pierre Plamondon affirme qu'il retirera le Québec du projet de train à grande vitesse reliant Québec à Toronto s'il forme le prochain gouvernement à l'automne. Le projet Alto, actuellement à l'étape de la conception, prévoit relier Québec et Toronto grâce à un train pouvant dépasser les 300 km/h avec plusieurs arrêts dans cinq autres villes dont la majorité se situe au Québec. Paul Saint-Pierre Plamondon critique surtout les coûts du projet qu'il juge beaucoup plus élevés que les estimations officielles variant entre 60 et 90 milliards de dollars. Il réclame plutôt qu'une somme de 40 milliards de dollars soit versée au Québec afin de financer d'autres projets jugés prioritaires.
2: Je trouve que si le fédéral ou le gouvernement du Québec ont des sommes à mettre dans de l'infrastructure, ça doit être sur des projets vitaux.
3: Le PQ comprend pas comment ça marche, parce que c'est pas vrai qu'on peut aller récupérer des milliards et des milliards de dollars si ce projet-là ne va pas de l'avant au Québec.
1: Même réaction du côté de Rouba Gazal, la co-porte-parole de Québec solidaire, qui partage également cette incompréhension.
3: On va tout perdre, et la solution, et les projets, et l'argent.
4: Nos terres agricoles.
1: De son côté, la ministre Mélanie Joly affirme ne pas saisir la logique derrière cette position du chef péquiste.
5: Fondamentalement, la province ne met pas de financement. C'est le gouvernement fédéral qui le fait. Ça va créer 50 000 nouveaux emplois.
1: Après la députée conservatrice Maïté Blanchette-Vézina, c'est maintenant le député indépendant Pierre Dufour qui menace de faire obstacle à l'adoption du projet de loi Zacharie-Miron, lequel vise à interdire la vente de boissons énergisantes aux jeunes de moins de 16 ans. L'ancien député caquiste refuse d'appuyer la procédure accélérée proposée. Cette mesure exceptionnelle est pourtant nécessaire afin que le projet de loi soit adopté avant la fin de la session parlementaire prévue vendredi. Pierre Dufour a indiqué hier, lors des consultations particulières sur le projet de loi 9, il a rappelé que Santé Canada déconseille plutôt la consommation de boissons énergisantes aux jeunes de moins de 14 ans.
6: Ma vie, j'en ai composé des bouquets. À toi de les récolter ce soir.
1: Scène artistique, triste nouvelle, la comédienne Sophie Fauché est décédée hier à Montréal, entourée de ses proches après avoir livré un long combat contre la maladie. Elle était âgée de 68 ans.
7: Je ne me suis pas sentie coupable de n'avoir pu changer ta destinée, mais plutôt d'être heureuse, alors que tu ne l'étais pas.
1: L'artiste avait déjà vaincu un premier cancer au milieu des années 2010. Toutefois, au début de l'année, son état de santé s'est détérioré et la maladie est revenue. Au cours d'une carrière s'étendant sur plus de 40 ans, elle a marqué le public grâce à ses nombreuses apparitions à la télévision, notamment dans Le cœur à ses raisons.
8: Mesdames, bonsoir. Je suis Christal Bouvier-Montgomery.
1: Les séries Dumas et Indéfendable. Sophie Fauché était également la fille de la comédienne Françoise Fauché. Et au sport au tennis, l'ancienne reine Serena Williams signe une victoire à son retour au jeu en double, en compagnie de Victoria Mboko. CNV Information, à la 45e minute de l'heure.
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Le phénomène Mick Jagger et Stone Harlem Shuffle en 86. Ah ben, toute bonne chose a une fin. C'est la mort dans l'âme que je vous quitte. Mais j'aimais ça. Je vais revenir demain matin à 8h30 jusqu'à 11h dans Vitrine au duo Centre Laval. Et les caméras sur l'application CNV vous permettent de voir en studio. 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Stéphane Ducharme est là demain matin, 6h30, la locomotive et Radio Réveil.

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3: D'abord au hockey, à son tout premier départ en carrière en séries éliminatoires, Brandon Boucy a repoussé 18 tirs et a joué un rôle déterminant dans la victoire des Hurricanes par la marque de 5-3 contre les Golden Knights hier lors du quatrième match de la finale de la Coupe Stanley présentée à Vegas. Grâce à ce gain, la Caroline a réussi à égaler la série et à relancer complètement la course au prestigieux trophée. Jordan Staal a poursuivi son impressionnante séquence offensive en trouvant le fond du filet pour un quatrième match consécutif. Le capitaine des Hurricanes a inscrit 2 buts, dont un lorsqu'il était à plat ventre devant le gardien Carter Hart et totalise désormais 6 points, dont 5 buts depuis le début de la finale. Cette production est particulièrement remarquable lorsqu'on considère qu'il n'avait récolté que 5 points au cours des 13 premières parties des présentes séries éliminatoires. Les Hurricanes ramènent ainsi la série à égalité 2-2 avant le 5e affrontement qui sera disputé jeudi soir en Caroline. Au tennis, l'ancienne reine Serena Williams a signé une victoire hier lors de son retour à la compétition à l'âge de 44 ans. Associée à la Canadienne Victoria Mboko dans le tournoi sur gazon du Queen's à Londres, elle a remporté son match de premier tour en double. La joueuse américaine détentrice de 23 titres du Grand Chelem en simple n'avait pas disputé de rencontre officielle depuis septembre 2022. Aux côtés de la jeune Mboko, âgée de 19 ans, l'ex numéro 1 mondial a démontré qu'elle possédait encore d'excellents réflexes et Erin Rutledge par les pointages 7-6 et 6-2. Au tour suivant, Williams et Mboko affronteront la Québécoise Leila Fernandez et sa partenaire Laura Sigmund. De son côté, Gabriel Diallo, qui avait remporté en 2025 le premier titre ATP de sa carrière à Bois-le-Duc, aux Pays-Bas, a réussi à effacer un retard d'une manche contre Adrian Manarino hier et pousser le match jusqu'à la limite avant de s'incliner finalement par les marques de 4-6, 6-3 et 5-7 au premier tour du tournoi néerlandais disputé sur gazon. Chez les femmes, la tâche n'a pas été plus facile pour Leilani Fernandez au tournoi du Queen's, une compétition préparatoire à Wimbledon. La Québécoise, 8e tête de série, détenait une avance de 6-3 et 3-3 lors de son match du premier tour contre la Britannique Katie Poulter, qui avait été interrompue la veille. À la reprise, elle n'a toutefois pas été en mesure de conserver cet avantage et s'est inclinée 6-3, 6-7 et 5-7 après 2h45 de jeu. CNV Sport, à la première minute de l'heure.

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1: Le Parti québécois seul en tête dans les intentions de vote. Déplacement parlementaire à plus de 20 000 $ en Côte d'Ivoire pour des députés québécois. Nouvelle escalade des tensions entre les États-Unis et l'Iran. L'Ukraine frappe des cibles stratégiques en Russie. Scène artistique décès de la comédienne Sophie Fauché. Et au sport, au basketball, quatrième match de la finale de la NBA ce soir à New York. D'autres nouvelles dans une trentaine de minutes.
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1: Pour le Grand Montréal, on a un ennuagement avec des averses, avec risque d'orage en cours de journée, hauteur prévue de 10 à 20 mm, maximum de 25. Ce soir et cette nuit, des averses avec un risque d'orage également, un minimum de 20. Demain, jeudi, quelques averses cessant le matin, alternance de soleil et nuages par la suite avec 30% de probabilité d'averse, un maximum de 28, mais un humidex à 37. Un aperçu pour vendredi, alternance de soleil et nuages avec 60% de probabilité d'averse, un maximum de 29. Pour Québec et le bas du fleuve, aujourd'hui, c'est généralement nuageux avec 30% de probabilité d'averse, un maximum de 28, un humidex à 33. Ce soir et cette nuit, généralement nuageux, 30% de probabilité d'averse au cours de la nuit, avec un minimum de 11. Demain, jeudi, alternance de soleil et de nuages, 30% de probabilité d'averse en après-midi, un maximum de 29, un humidex à 37 là aussi. Et pour vendredi, des nuages avec 60% de probabilité d'averse, un maximum de 27. 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CNV Météo, à la 30e minute de l'heure.

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1: Aujourd'hui, mercredi 10 juin, bonjour à tous, voici vos informations. Une lutte à trois partis commence à prendre forme à l'approche de la prochaine campagne électorale au Québec. Selon un sondage Synopsis, le Parti libéral du Québec enregistre une baisse de 5 points dans les intentions de vote en seulement un mois, alors que la coalition Avenir Québec poursuit sa progression. Il y a un mois, la formation dirigée par Charles Milliard partageait la première place avec le Parti québécois, chacun récoltant 30 % des intentions de vote. Aujourd'hui, le parti de Paul Saint-Pierre Plamondon se retrouve seul au sommet avec 31 %. Grâce à son importante avance auprès des électeurs francophones, le Parti québécois conserve l'espoir de former le prochain gouvernement. Toutefois, il continue de faire face à une difficulté concernant sa principale promesse politique, puisque si un référendum sur la souveraineté se tenait aujourd'hui, seulement 30 % des électeurs appuieraient le camp du oui. Pendant ce temps, le Parti libéral recule à 25 % des intentions de vote. Quant à la CAQ de Christine Fréchette, elle termine la session parlementaire de façon encourageante en gagnant 3 points, passant ainsi de 18 % à 21 %. Scandale, les frais de déplacement engagés par une mission parlementaire de 2 jours en Côte d'Ivoire par une députée et son conseiller dépassent les 20 000 $ d'argent public. La députée caquiste et vice-présidente de l'Assemblée nationale, Chantal Soucy, s'est rendue à Yamoussoukro, capitale ivoirienne, en compagnie d'un accompagnateur entre le 22 et le 24 avril afin de participer à une rencontre du réseau des femmes parlementaires de la francophonie. Les deux représentants ont voyagé en classe affaires, une option autorisée par la réglementation concernant les déplacements internationaux lorsque la durée totale du vol dépasse 12 heures. Cette décision a toutefois entraîné des coûts importants pour les contribuables. Le billet d'avion et les assurances de Mme Soucy ont totalisé près de 9 000 $, tandis que ceux de son conseiller se sont élevés à près de 12 000 $. L'Assemblée nationale n'a pas expliqué pourquoi une participation à distance n'avait pas été envisagée, comme cela se fait parfois malgré les coûts particulièrement élevés de ce déplacement. Aux États-Unis, Donald Trump a déclaré aujourd'hui que l'Iran avait pris trop de temps pour négocier et qu'il devait désormais assumer les conséquences de cette situation. Cette prise de position marque un nouveau changement de ton du président américain qui avait pourtant affirmé la veille qu'une entente avec Téhéran était imminente afin de mettre un terme au conflit qui secoue actuellement le Moyen-Orient. À l'international, le président ukrainien Volodymyr Zelensky a annoncé aujourd'hui que des missiles de croisière conçus et fabriqués en Ukraine avaient frappé durant la nuit une usine d'armes située au cœur du territoire russe. Par ailleurs, les forces ukrainiennes ont également visé une raffinerie de pétrole située dans la région russe de Samara, ainsi qu'un pétrolier russe naviguant en mer Noire, selon les informations communiquées par l'état-major ukrainien.
2: Ma vie, j'en ai composé des bouquets. À toi de les récolter ce soir.
1: Scène artistique, triste nouvelle, la comédienne Sophie Fauché est décédée hier à Montréal, entourée de ses proches après avoir livré un long combat contre la maladie. Elle était âgée de 68 ans.
3: Je ne me suis pas sentie coupable de n'avoir pu changer ta destinée, mais plutôt d'être heureuse, alors que tu ne l'étais pas.
1: L'artiste avait déjà vaincu un premier cancer au milieu des années 2010. Toutefois, au début de l'année, son état de santé s'est détérioré et la maladie est revenue. Au cours d'une carrière s'étendant sur plus de 40 ans, elle a marqué le public grâce à ses nombreuses apparitions à la télévision, notamment dans Le cœur à ses raisons.
4: Mesdames, bonsoir. Je suis Christal Bouvier-Montgomery.
1: Les séries Dumas et Indéfendable. Sophie Fauché était également la fille de la comédienne Françoise Fauché. Et au sport au baseball, les Blue Jays de Toronto pourraient remporter leur série face aux Phillies de Philadelphie ce soir à domicile. CNV Information à la 45e minute de l'heure.
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2: D'abord au tennis, la Canadienne Gabriela Dabrowski et sa partenaire brésilienne Luisa Stefani ont obtenu leur billet pour les quarts de finale du tournoi du double féminin disputé au Queen's Club après avoir battu la Russe Ludmila Samsonova et la Japonaise Miyu Kato en deux manches de 6-3 et 6-2. Les deuxièmes têtes de série du tournoi affronteront maintenant les Américains Nova Djokovic et McCartney Kessler au prochain tour. En simple, l'Ontarienne Victoria Mboko, troisième favorite de la compétition, se mesurera à la Tchèque Karolina Pliskova en huitième de finale plus tard dans la journée. Cette rencontre constituera leur tout premier affrontement sur le circuit de la WTA. Pendant ce temps, aux Pays-Bas, au tournoi de Bois-le-Duc, le Québécois Félix Auger-Aliassime et son partenaire ontarien Denis Shapovalov amorceront leur parcours en double contre le Tchèque Peter Nouza et l'Autrichien Neil Oberleitner lors des huitièmes de finale. Au soccer, Jaden Nelson a été choisi pour remplacer le milieu de terrain Marcelo Flores au sein de l'équipe canadienne qui participera à la Coupe du monde masculine de la FIFA. Soccer Canada a confirmé cette modification hier après que Flores eut été contraint de déclarer forfait à la suite d'une grave blessure au genou subie le 30 mai. La sélection canadienne, privée de son joueur étoile, entreprendra son parcours demain à Toronto face à la Bosnie-Herzégovine avant de se rendre à Vancouver pour affronter le Qatar le 18 juin puis la Suisse le 24 juin dans le cadre de la phase préliminaire du tournoi. Au hockey, l'ailier gauche de l'Avalanche du Colorado, Gabriel Landeskog, a reçu à la fois le trophée Bill Masterton et le prix Marc Messier du Leadership pour la saison 2025-2026, annoncé la Ligue nationale hier. Il s'agit d'une première dans l'histoire puisque les deux distinctions sont attribuées au même joueur au cours d'une même saison. Le trophée Bill Masterton récompense l'athlète qui représente le mieux la persévérance, l'esprit sportif et le dévouement envers le hockey, tandis que le prix Marc Messier souligne les qualités exceptionnelles de leadership démontrées auprès de son équipe. Par ailleurs, la finale de la Coupe Stanley se poursuivra demain soir en Caroline. Les Hurricanes ont remporté le quatrième match par la marque de 5-3 et ont ainsi créé l'égalité 2-2 dans la série. Du côté de la NBA, le quatrième match de la finale a lieu ce soir à New York, alors que les Spurs de San Antonio tenteront de niveler les chances face aux Knicks, qui détiennent actuellement une avance de 2-1. Au baseball, les Blue Jays de Toronto tenteront de remporter leur série contre les Phillies de Philadelphie devant leurs partisans à

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1: Le Parti québécois seul en tête dans les intentions de vote. Déplacement parlementaire à plus de 20 000 $ en Côte d'Ivoire pour des députés québécois. Nouvelle escalade des tensions entre les États-Unis et l'Iran. L'Ukraine frappe des cibles stratégiques en Russie. Scène artistique décès de la comédienne Sophie Fauché. Et au sport, au basketball, quatrième match de la finale de la NBA ce soir à New York. D'autres nouvelles dans une trentaine de minutes.
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1: Aujourd'hui, mercredi 10 juin, bonjour à tous, voici vos informations. Une lutte à trois partis commence à prendre forme à l'approche de la prochaine campagne électorale au Québec. Selon un sondage Synopsis, le Parti libéral du Québec enregistre une baisse de 5 points dans les intentions de vote en seulement un mois, alors que la coalition Avenir Québec poursuit sa progression. Il y a un mois, la formation dirigée par Charles Milliard partageait la première place avec le Parti québécois, chacun récoltant 30 % des intentions de vote. Aujourd'hui, le parti de Paul Saint-Pierre Plamondon se retrouve seul au sommet avec 31 %. Grâce à son importante avance auprès des électeurs francophones, le Parti québécois conserve l'espoir de former le prochain gouvernement. Toutefois, il continue de faire face à une difficulté concernant sa principale promesse politique, puisque si un référendum sur la souveraineté se tenait aujourd'hui, seulement 30 % des électeurs appuieraient le camp du oui. Pendant ce temps, le Parti libéral recule à 25 % des intentions de vote. Quant à la CAQ de Christine Fréchette, elle termine la session parlementaire de façon encourageante en gagnant 3 points, passant ainsi de 18 % à 21 %. Scandale, les frais de déplacement engagés par une mission parlementaire de 2 jours en Côte d'Ivoire par une députée et son conseiller dépassent les 20 000 $ d'argent public. La députée caquiste et vice-présidente de l'Assemblée nationale, Chantal Soucy, s'est rendue à Yamoussoukro, capitale ivoirienne, en compagnie d'un accompagnateur entre le 22 et le 24 avril, afin de participer à une rencontre du réseau des femmes parlementaires de la francophonie. Les deux représentants ont voyagé en classe affaires, une option autorisée par la réglementation concernant les déplacements internationaux lorsque la durée totale du vol dépasse 12 heures. Cette décision a toutefois entraîné des coûts importants pour les contribuables. Le billet d'avion et les assurances de Mme Soucy ont totalisé près de 9 000 $, tandis que ceux de son conseiller se sont élevés à près de 12 000 $. L'Assemblée nationale n'a pas expliqué pourquoi une participation à distance n'avait pas été envisagée, comme cela se fait parfois malgré les coûts particulièrement élevés de ce déplacement. Aux États-Unis, Donald Trump a déclaré aujourd'hui que l'Iran avait pris trop de temps pour négocier et qu'il devait désormais assumer les conséquences de cette situation. Cette prise de position marque un nouveau changement de ton du président américain qui avait pourtant affirmé la veille qu'une entente avec Téhéran était imminente afin de mettre un terme au conflit qui secoue actuellement le Moyen-Orient. À l'international, le président ukrainien Vladimir Zelensky a annoncé aujourd'hui que des missiles de croisière conçus et fabriqués en Ukraine avaient frappé durant la nuit une usine d'armes située au cœur du territoire russe. Par ailleurs, les forces ukrainiennes ont également visé une raffinerie de pétrole située dans la région russe de Samara, ainsi qu'un pétrolier russe naviguant en mer Noire, selon les informations communiquées par l'état-major ukrainien.
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1: Scène artistique, triste nouvelle, la comédienne Sophie Fauché est décédée hier à Montréal, entourée de ses proches après avoir livré un long combat contre la maladie. Elle était âgée de 68 ans.
3: Je ne me suis pas sentie coupable de n'avoir pu changer ta destinée, mais plutôt d'être heureuse alors que tu ne l'étais pas.
1: L'artiste avait déjà vaincu un premier cancer au milieu des années 2010. Toutefois, au début de l'année, son état de santé s'est détérioré et la maladie est revenue. Au cours d'une carrière s'étendant sur plus de 40 ans, elle a marqué le public grâce à ses nombreuses apparitions à la télévision, notamment dans Le cœur à ses raisons.
4: Mesdames, bonsoir. Je suis Christale Bouvier-Montgomery.
1: Les séries Dumas et Indéfendable. Sophie Fauché était également la fille de la comédienne Françoise Fauché. Et au sport au baseball, les Blue Jays de Toronto pourraient remporter leur série face aux Phillies de Philadelphie ce soir à domicile. CNV Information à la 45e minute de l'heure.
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1: D'abord au tennis, la Canadienne Gabriela Dabrowski et sa partenaire brésilienne Luisa Stefani ont obtenu leur billet pour les quarts de finale du tournoi du double féminin disputé au Queen's Club après avoir battu la Russe Ludmila Samsonova et la Japonaise Miyu Kato en deux manches de 6-3 et 6-2. Les deuxièmes têtes de série du tournoi affronteront maintenant les Américains Iva Jovic et McCartney Kessler au prochain tour. En simple, l'Ontarienne Victoria Mboko, troisième favorite de la compétition, se mesurera à la Tchèque Karolina Pliskova en huitième de finale plus tard dans la journée. Cette rencontre constituera leur tout premier affrontement sur le circuit de la WTA. Pendant ce temps, aux Pays-Bas, au tournoi de Bois-le-Duc, le Québécois Félix Auger-Aliassime et son partenaire ontarien Denis Shapovalov amorceront leur parcours en double contre le Tchèque Peter Nouza et l'Autrichien Neil Oberleitner lors des huitièmes de finale. Au soccer, Jaden Nelson a été choisi pour remplacer le milieu de terrain Marcelo Flores au sein de l'équipe canadienne qui participera à la Coupe du monde masculine de la FIFA. Soccer Canada a confirmé cette modification hier après que Flores eut été contraint de déclarer forfait à la suite d'une grave blessure au genou subie le 30 mai. La sélection canadienne, privée de son joueur étoile, entreprendra son parcours demain à Toronto face à la Bosnie-Herzégovine avant de se rendre à Vancouver pour affronter le Qatar le 18 juin puis la Suisse le 24 juin, dans le cadre de la phase préliminaire du tournoi. Au hockey, l'ailier gauche de l'Avalanche du Colorado, Gabriel Landeskog, a reçu à la fois le trophée Bill Masterton et le prix Marc Messier du Leadership pour la saison 2025-2026, annoncé la Ligue nationale hier. Il s'agit d'une première dans l'histoire puisque les deux distinctions sont attribuées au même joueur au cours d'une même saison. Le trophée Bill Masterton récompense l'athlète qui représente le mieux la persévérance, l'esprit sportif et le dévouement envers le hockey, tandis que le prix Marc Messier souligne les qualités exceptionnelles de leadership démontrées auprès de son équipe. Par ailleurs, la finale de la Coupe Stanley se poursuivra demain soir en Caroline. Les Hurricanes ont remporté le quatrième match par la marque de 5-3 et ont ainsi créé l'égalité 2-2 dans la série. Du côté de la NBA, le quatrième match de la finale a lieu ce soir à New York, alors que les Spurs de San Antonio tenteront de niveler les chances face aux Knicks, qui détiennent actuellement une avance de 2-1. Au baseball, les Blue Jays de Toronto tenteront de remporter leur série contre les Phillies de Philadelphie devant leurs partisans. Après leur victoire obtenue hier, les Jays enverront au monticule ce soir le vétéran Mark Scherzer, tandis que les Phillies répliqueront avec Jesús Luzardo. 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
1: Le Parti québécois seul en tête dans les intentions de vote. Déplacement parlementaire à plus de 20 000 $ en Côte d'Ivoire pour des députés québécois. Nouvelle escalade des tensions entre les États-Unis et l'Iran. L'Ukraine frappe des cibles stratégiques en Russie. Scène artistique décès de la comédienne Sophie Fauché. Et au sport, au basketball, quatrième match de la finale de la NBA ce soir à New York. D'autres nouvelles dans une trentaine de minutes.
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3: Pour le Grand Montréal, on a un ennuagement avec des averses, avec risque d'orage en cours de journée. Hauteur prévue de 10 à 20 mm, maximum de 25. Ce soir et cette nuit, des averses avec un risque d'orage également, un minimum de 20. Demain, jeudi, quelques averses cessant le matin, alternance de soleil et nuages par la suite avec 30% de probabilité d'averse, un maximum de 28, mais un humidex à 37. Un aperçu pour vendredi, alternance de soleil et nuages avec 60% de probabilité d'averse, un maximum de 29. Pour Québec et le bas du fleuve, aujourd'hui, c'est généralement nuageux avec 30% de probabilité d'averse, un maximum de 28, un humidex à 33. Ce soir et cette nuit, généralement nuageux, 30% de probabilité d'averse au cours de la nuit, avec un minimum de 11. Demain, jeudi, alternance de soleil et de nuages, 30% de probabilité d'averse en après-midi, un maximum de 29, un humidex à 37 là aussi. Et pour vendredi, des nuages avec 60% de probabilité d'averse, un maximum de 27. 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
2: Et maintenant, on peut l'entendre. Sylvie est là, 7h34. Comment vas-tu?
3: Mais ça va bien, parce que j'ai été prendre une petite prise de sang
2: ben
3: ce matin.
2: Oui, c'est ça. C'est parfait, ça. C'est une bonne affaire. On prend soin de sa santé et
3: ben,
2: on veut s'assurer
3: faut,
2: que...
3: Écoute, c'est un bilan annuel. Fait que là, c'est toute l'affaire. Non, mais faut le faire. Puis j'ai même pas de médecin de famille, moi.
2: Okay.
3: Donc,
2: non.
3: C'est toujours au privé. Ça coûte une bourrée
2: ben, oui.
3: à chaque fois.
2: C'est ça, exact.
3: Mais c'est correct. Écoute, c'est ma santé. Je vais investir là-dedans avant n'importe quoi d'autre.
2: Hein. Ça, là, c'est tellement la plus belle affaire, prendre soin de... Ben, tu sais, on parle souvent dans nos chroniques de prendre soin de nous. Faut prendre soin de notre santé aussi. Ça fait partie de l'équation,
3: ben,
2: comme on dit.
3: Ben, le corps, je veux dire, si le corps marche pas,
2: ouais.
3: si t'es malade, ben, c'est pas premièrement, c'est ton cerveau qui t'a rendu malade aussi.
2: Oui.
3: Là, parce que t'es, parce qu'on accepte l'inacceptable.
2: Exact.
3: Donc, c'est ça. Donc,
2: oui.
3: Et voilà.
2: Ben parfait, on est bien content de t'entendre, évidemment, chronique de Sylvie Pépin, qu'on peut entendre tous les jours à 6h45 du lundi au jeudi. Et en plus de ça, en rediffusion, en reprise, comme on dit à l'époque, à 13h30 sur le 940 et sur CNV, la radio numérique. C'est ça, voilà. Je m'en ai parlé, tu sais, de dire comme à l'époque, on parlait des reprises avec le... On se souvient-tu de quand on pouvait changer les poches avec les postes de télévision avec le Gérald? Tu sais, c'était la grosse révolution, le fil avec les boutons. C'est des vieux souvenirs. Des vieux souvenirs. Alors voilà. Mais nous, on est pas là. C'est sur le numérique. C'est extraordinaire. Sylvie, on va parler
3: aujourd'hui.
2: Oui. On est encore sur des tapes cassettes. Qu'est-ce que
3: oui,
2: tu veux?
3: Oui, c'est ça.
2: On va parler de notre sujet d'aujourd'hui, de l'indécision.
3: Ben oui. On a-tu de la misère à faire des décisions? Hein?
2: Oh boy! Hein?
3: On en a parlé qu'on a plusieurs. Notre cerveau prend des petites décisions continuellement. Là.
2: Ouais.
3: Mais il y a des gens qui restent pognés. Tu sais, qui disent, tu sais, c'est comme incapacité chronique,
2: mm-hmm.
3: hein, de faire une décision.
2: Ouais.
3: Vraiment, là, ils peuvent pas aller à droite ou à gauche. Tu sais, ils ont peur que de l'échec. C'est souvent le perfectionniste. Tu sais,
2: ouais.
3: si je fais ça, on va perdre ça.
2: Mm-hmm.
3: Tu sais, on perd pas quand on fait une décision. On change de route, tout simplement.
2: Oui, ben oui, certain.
3: Tu dis, moi, je fais ça parce que là, j'ai fini ce cheminement-là. Donc, on se trompe pas, c'est notre livre de vie. Fait qu'on continue.
2: Ben, c'est ça.
3: Tu sais, on se donne tellement de pression, là, mais on a tellement d'options.
2: Mm.
3: Avant, là, c'était pas de même.
2: Non.
3: Là, on a tellement d'options devant nous.
2: Tu sais, on dit que les chemins mènent à Rome, mais c'est un peu la même affaire. Tu sais, les chemins vont nous emmener à quelque part d'autre. Puis des fois, ça peut être que des belles surprises, puis c'est le fun à voir.
3: Il y a plein d'options.
2: Oui, exact.
3: Fait que, mais l'affaire, c'est qu'il y en a trop.
2: OK, ouais.
3: Fait que le monde se dise, ben oui, mais c'est ça, puis c'est ça, puis c'est ça, puis c'est ça. Les mm-hmm. jeunes d'aujourd'hui, ils le vivent, ça.
2: Oui.
3: Fait que là, à un moment donné, ils sont perdus dans leur tête, puis ils disent, ben, je peux pas faire des décisions, qu'est-ce que je vais étudier, si je m'en vais, qu'est-ce que je vais faire. C'est un peu trop, tu sais. Fait que donc, faut savoir, faut se connaître.
2: Oui, c'est vrai.
3: Hein? Faut se connaître, puis dire, écoute, moi, c'est mes valeurs, ça, puis c'est qui je suis. Fait que quand tu pars de là, t'as pas de misère à faire des décisions.
2: Ouais, c'est vrai.
3: Mais il y a des gens qui ont des paralysies décisionnelles. Fait que, et puis plusieurs personnes, surtout quand tu vieillis, parce que tu le sais que tu en as moins en avant.
2: Ouais. Ouais.
3: Pas mal moins.
2: Mm-hmm.
3: C'est ça, quand tu regardes ta vie en arrière, là, wow, tout ça là, qu'on a fait, t'as construit ta vie, puis tout le kit. Là, tu arrives à un temps où ce que tu dois faire une décision aussi grave que je vends-tu ma maison.
2: OK.
3: Aussi grave que, écoute, est-ce que je m'en vais dans un RPA, je vais-tu me faire placer
2: mm-hmm.
3: par mes enfants? Tu sais, ces affaires-là, c'est très, très dur. Parce que là, on veut prendre la décision avant que les gens, le monde prenne la décision pour nous.
2: Oui, parce qu'on a peur qu'eux prennent les mauvaises décisions. Tu sais, on parle souvent comme, mettons, nos parents, à un moment donné, tu sais, ils vieillissent, tout ça. Puis là, ben, on en discute avec eux. On se rend compte qu'ils ont des petites maladies, des petits bobos qui sortent par-ci, par-là. C'est moins évident. Et puis, ben voilà, c'est ça. Mais c'est une... En fait, il faut que la personne prenne la décision, mais elle peut être consultée par des amis, la famille, tout ça, là.
3: Oui. Ben, tu sais, mon ex, ben, justement, j'ai une situation que je vis présentement. C'est mon ex-belle-mère que j'adore.
2: Oui.
3: Elle demeure à Toronto. Et puis, à un moment donné, là, il faut qu'il s'en... À 90, son mari, puis j'adore son lui aussi, là.
2: Ouais.
3: Il a 95. Puis, il vit seul dans une maison.
2: OK.
3: Hein? Une maison dans le milieu d'un champ.
2: Ah, ouais, bon.
3: C'est superbe. Mais l'affaire, c'est que les enfants veulent déplacer parce qu'ils sont toujours à l'hôpital, tu sais. Ils sont toujours malades.
2: Ouais.
3: En tout cas, mais c'est pas évident. Fait que quelqu'un va prendre une décision pour toi, ils veulent te mettre dans un studio d'une pièce, là.
2: Mm.
3: C'est pas, tu sais, je veux dire, c'est inhumain.
2: Ouais.
3: Mais l'affaire, c'est que des fois, il faut prendre la décision pour l'autre personne.
2: Oui, c'est ça.
3: Pour nos enfants aussi, c'est la même chose.
2: Ah, ben oui.
3: Fait qu'on leur met des paramètres.
2: Oui.
3: c'est des paramètres, mais c'est pas facile de dire à quelqu'un, écoute, je ferme ta maison, hein?
2: Ouais.
3: Puis je t'amène là, puis tu vas rester dans une pièce, puis on va te nourrir, puis on, tu sais, tandis que tu es indépendant quand même encore, t'as pas perdu la tête, là.
2: Exact.
3: C'est très dur.
2: Oui, puis en plus de ça, ben ces gens-là, ils ont vécu là peut-être depuis de 30, 40, 50 ans.
3: Oui,
2: c'est des souvenirs, c'est l'habitude, tu sais, c'est tout ça qui embarque aussi. Puis ces gens-là souvent sont comme un peu comme tu sais perdus dans la nouvelle endroit, puis on est habitué à cette routine là de notre chez nous, nos affaires,
3: ben oui.
2: Fait que c'est
3: oui,
2: dur de
3: pantoufles, hein, sont très confortables. Hein?
2: Les pantoufles, hein? Puis surtout
3: ouais,
2: ceux en fantex.
3: En fantex. Ouais. mais c'est très difficile parce que c'est mieux de faire notre décision avant que quelqu'un nous fasse une décision,
2: ouais,
3: fasse une
2: sûr.
3: Décision sur
2: oui.
3: nous. OK? Ouais. Fait que nous autres, on doit, parce qu'on sait que c'est ça qui est correct, puis ça, c'est pas correct, mais ça, c'est correct, donc je pars de l'avant.
2: Ouais.
3: Tu sais, comme, écoute, de se faire placer, tu t'en vas dans un PA avant, puis après, ben là, tu sais, quand t'es dans le système, ça va bien, tu sais.
2: Mm-hmm.
3: Mais c'est pas facile. Tu sais, les
2: ouais.
3: conséquences au quotidien, de prendre des décisions, c'est pas évident.
2: Non.
3: Que ça soit même de prendre une route différente, tu sais. C'est fou, là.
2: Oui, effectivement. Effectivement.
3: Puis, si tu n'es pas capable de prendre aucune décision, ben, tu es en stagnation. Tu es frustré, tu as du stress, tu as l'anxiété parce que tu pètes par en avant. Ça veut dire que qu'est-ce que tu fais, là? C'est que tu arrêtes, tu n'es même pas capable de prendre une décision parce que sont toutes là, toutes ceux, là, en arrière dans ton dos, là,
2: ouais.
3: qui t'as des décisions à prendre. Désolé, c'est là.
2: Ben oui, c'est sûr.
3: Puis là, tu dis, oh, faudrait bien que je paye mes impôts. Exemple.
2: Ouais.
3: Parce que j'ai pris la décision de m'asseoir dessus parce que j'ai pas l'argent.
2: Ouais.
3: Tu comprends? Mm-hmm. Ça, c'est un exemple. Mais là, après, ben, tu dis, ben là, je peux pas acheter, je veux m'acheter une maison, mais j'ai pas payé mes impôts. Fait que là, ça déboule. OK?
2: Ouais. Ouais.
3: Ça déboule. Puis là, ben là, tes décisions que tu étais supposé de prendre, ben, il y en a pas aucune qui se prend.
2: Mm-hmm.
3: Puis là, ben là, tu deviens, c'est le Mont Everest devant toi.
2: Ah oui.
3: T'es plus capable.
2: Non, c'est ça. Exact.
3: Et... Hey. Fait que il y en a qui sont faciles, c'est facile pour eux de prendre des décisions, tu sais, parce
2: ouais.
3: qu'ils se connaissent.
2: Oui.
3: Hein? Puis on dirait que plus qu'on est jeune, quand on est jeune, on est inconscient un petit peu, hein.
2: Ben oui, c'est sûr. Puis des fois on pense que, tu sais, on veut prendre une décision, puis nous. Pour nous, c'est la bonne. Puis, mettons, les enfants ou la famille proche, tu sais, on parlait de ça tantôt, tu sais, on dit non, c'est pas... Tu sais, parce qu'évidemment, on va prendre une décision qui nous avantage, nous autres.
3: Ben oui.
2: Mais là, des fois, on voit que, tu sais, de l'autre côté, ouais, mais t'as pas pensé à ça, puis pour avoir ça. Fait que, tu sais, c'est vraiment un combat de longue haleine, comme on dit.
3: Ah ben, c'est parce que je vous dis, c'est qu'il y a du monde autour de toi, tu sais.
2: Oui.
3: Fait que quand tu fais une décision qui on va dire, tu laisses quelqu'un, ben là, il y a un gros impact.
2: Oui.
3: Tu vends ta maison, ben il y a un gros impact.
2: Mm-hmm.
3: Ben, les enfants qui déménagent, ils veulent pas.
2: Ouais,
3: t'sais. C'est
2: ouais.
3: ça. Fait que les décisions aussi, par exemple, c'est un signe. C'est un signe de que moi, je pourrais te faire aucune décision, peut-être parce que t'es bien fatigué, t'es brûlé. Là.
2: Oui, ben oui.
3: Mais il y en a trop devant toi. Il
2: mm-hmm.
3: y en a trop en arrière de toi que t'as pas décidé, puis en avant, ben il y en a encore.
2: Ouais.
3: Mais aussi que tu sais pas c'est quoi tes aspirations, tes valeurs.
2: Ouais. Exact.
3: Fait que tu prends
2: oui.
3: des décisions moindres.
2: Mm-hmm.
3: Fait que là, tu t'envoies un petit peu à droite ou à gauche. Moi, dis, ben, je vais me fermer les yeux pour va me pitcher, là.
2: Ouais, c'est ça. Mais
3: fait que, c'est pas évident. Fait
2: non.
3: que, écoutez, faut prendre le temps d'écouter la petite voix à l'intérieur.
2: Oui.
3: Notre guide intérieur.
2: Exact.
3: Parce qu'on a une sagesse profonde à l'intérieur de nous. Mais on l'écoute pas. Nanana.
2: Ouais.
3: Mais t'as pas la main sur le feu.
2: Non.
3: Oui, je vais me mettre la main sur le feu. Donc, soyez vraiment au courant de pas pelleter par en avant. Ça veut dire que s'il y a quelque chose, une décision à prendre, prenez-la.
2: Oui.
3: Si vous n'êtes pas capable, prenez 24 heures pour être capable de gérer.
2: Oui.
3: Et puis de même l'écrire. Puis
2: oui.
3: vous respecter là-dedans. Puis là, faites la décision.
2: Vraiment, vraiment. Sylvie Pépin, un gros, gros, gros merci. Toujours des bons sujets. Et évidemment, ben on se reparle nous autres demain matin pour la dernière déjà de la semaine à 6h45. Déjà, ça va vite.
3: C'est incroyable. Puis l'été, là, c'est beau. C'est
2: oui, mais là, il va y avoir un peu plus de pluie cette semaine là pour le reste
3: ah,
2: de la
3: oui?
2: semaine. Oui, mais il va faire chaud. Mais ça va être avec de la pluie. Mais on sait jamais, ça peut changer. On va prendre les moments présents avec des rayons de soleil, ça c'est sûr.
3: Absolument, absolument. Mais passez une superbe journée.
2: Merci à toi aussi, Sylvie.
3: Merci, au revoir.

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1: Aujourd'hui, mercredi 10 juin, bonjour à tous, voici vos informations. Une lutte à trois partis commence à prendre forme à l'approche de la prochaine campagne électorale au Québec. Selon un sondage Synopsis, le Parti libéral du Québec enregistre une baisse de 5 points dans les intentions de vote en seulement un mois, alors que la coalition Avenir Québec poursuit sa progression. Il y a un mois, la formation dirigée par Charles Milliard partageait la première place avec le Parti québécois, chacun récoltant 30 % des intentions de vote. Aujourd'hui, le parti de Paul Saint-Pierre Plamondon se retrouve seul au sommet avec 31 %. Grâce à son importante avance auprès des électeurs francophones, le Parti québécois conserve l'espoir de former le prochain gouvernement. Toutefois, il continue de faire face à une difficulté concernant sa principale promesse politique, puisque si un référendum sur la souveraineté se tenait aujourd'hui, seulement 30 % des électeurs appuieraient le camp du oui. Pendant ce temps, le Parti libéral recule à 25 % des intentions de vote. Quant à la CAQ de Christine Fréchette, elle termine la session parlementaire de façon encourageante en gagnant 3 points, passant ainsi de 18 % à 21 %. Scandale, les frais de déplacement engagés par une mission parlementaire de 2 jours en Côte d'Ivoire par une députée et son conseiller dépassent les 20 000 $ d'argent public. La députée caquiste et vice-présidente de l'Assemblée nationale, Chantal Soucy, s'est rendue à Yamoussoukro, capitale ivoirienne, en compagnie d'un accompagnateur entre le 22 et le 24 avril, afin de participer à une rencontre du réseau des femmes parlementaires de la francophonie. Les deux représentants ont voyagé en classe affaires, une option autorisée par la réglementation concernant les déplacements internationaux lorsque la durée totale du vol dépasse 12 heures. Cette décision a toutefois entraîné des coûts importants pour les contribuables. Le billet d'avion et les assurances de Mme Soucy ont totalisé près de 9 000 $, tandis que ceux de son conseiller se sont élevés à près de 12 000 $. L'Assemblée nationale n'a pas expliqué pourquoi une participation à distance n'avait pas été envisagée, comme cela se fait parfois malgré les coûts particulièrement élevés de ce déplacement. Aux États-Unis, Donald Trump a déclaré aujourd'hui que l'Iran avait pris trop de temps pour négocier et qu'il devait désormais assumer les conséquences de cette situation. Cette prise de position marque un nouveau changement de ton du président américain qui avait pourtant affirmé la veille qu'une entente avec Téhéran était imminente afin de mettre un terme au conflit qui secoue actuellement le Moyen-Orient. À l'international, le président ukrainien Vladimir Zelensky a annoncé aujourd'hui que des missiles de croisière conçus et fabriqués en Ukraine avaient frappé durant la nuit une usine d'armes située au cœur du territoire russe. Par ailleurs, les forces ukrainiennes ont également visé une raffinerie de pétrole située dans la région russe de Samara, ainsi qu'un pétrolier russe naviguant en mer Noire, selon les informations communiquées par l'état-major ukrainien.
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1: Scène artistique, triste nouvelle, la comédienne Sophie Fauché est décédée hier à Montréal, entourée de ses proches après avoir livré un long combat contre la maladie. Elle était âgée de 68 ans.
3: Je ne me suis pas sentie coupable de n'avoir pu changer ta destinée, mais plutôt d'être heureuse, alors que tu ne l'étais pas.
1: L'artiste avait déjà vaincu un premier cancer au milieu des années 2010. Toutefois, au début de l'année, son état de santé s'est détérioré et la maladie est revenue. Au cours d'une carrière s'étendant sur plus de 40 ans, elle a marqué le public grâce à ses nombreuses apparitions à la télévision, notamment dans Le cœur à ses raisons.
4: Mesdames, bonsoir. Je suis Christal Bouvier-Montgomery.
1: Les séries Dumas et Indéfendable. Sophie Fauché était également la fille de la comédienne Françoise Fauché. Et au sport au baseball, les Blue Jays de Toronto pourraient remporter leur série face aux Phillies de Philadelphie ce soir à domicile. CNV Information à la 45e minute de l'heure.
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1: D'abord au tennis, la Canadienne Gabriela Dabrowski et sa partenaire brésilienne Luisa Stefani ont obtenu leur billet pour les quarts de finale du tournoi du double féminin disputé au Queen's Club après avoir battu la Russe Ludmila Samsonova et la Japonaise Miyu Kato en deux manches de 6-3 et 6-2. Les deuxièmes têtes de série du tournoi affronteront maintenant les Américains Iva Jovic et McCartney Kessler au prochain tour. En simple, l'Ontarienne Victoria Mboko, troisième favori de la compétition, se mesurera à la Tchèque Karolina Pliskova en huitième de finale plus tard dans la journée. Cette rencontre constituera leur tout premier affrontement sur le circuit de la WTA. Pendant ce temps, aux Pays-Bas, au tournoi de Bois-le-Duc, le Québécois Félix Auger-Aliassime et son partenaire ontarien Denis Shapovalov amorceront leur parcours en double contre le Tchèque Peter Nouza et l'Autrichien Neil Oberleitner lors des huitièmes de finale. Au soccer, Jaden Nelson a été choisi pour remplacer le milieu de terrain Marcelo Flores au sein de l'équipe canadienne qui participera à la Coupe du monde masculine de la FIFA. Soccer Canada a confirmé cette modification hier après que Flores eut été contraint de déclarer forfait à la suite d'une grave blessure au genou subie le 30 mai. La sélection canadienne, privée de son joueur étoile, entreprendra son parcours demain à Toronto face à la Bosnie-Herzégovine avant de se rendre à Vancouver pour affronter le Qatar le 18 juin, puis la Suisse le 24 juin dans le cadre de la phase préliminaire du tournoi. Au hockey, l'ailier gauche de l'Avalanche du Colorado, Gabriel Landeskog, a reçu à la fois le trophée Bill Masterton et le prix Marc Messier du Leadership pour la saison 2025-2026, annoncé la Ligue nationale hier. Il s'agit d'une première dans l'histoire puisque les deux distinctions sont attribuées au même joueur au cours d'une même saison. Le trophée Bill Masterton récompense l'athlète qui représente le mieux la persévérance, l'esprit sportif et le dévouement envers le hockey, tandis que le prix Marc Messier souligne les qualités exceptionnelles de leadership démontrées auprès de son équipe. Par ailleurs, la finale de la Coupe Stanley se poursuivra demain soir en Caroline. Les Hurricanes ont remporté le quatrième match par la marque de 5-3 et ont ainsi créé l'égalité 2-2 dans la série. Du côté de la NBA, le quatrième match de la finale a lieu ce soir à New York, alors que les Spurs de San Antonio tenteront de niveler les chances face aux Knicks, qui détiennent actuellement une avance de 2-1. Au baseball, les Blue Jays de Toronto tenteront de remporter leur série contre les Phillies de Philadelphie devant leurs partisans. Après leur victoire obtenue hier, les Jays enverront au monticule ce soir le vétéran Mark Scherzer, tandis que les Phillies répliqueront avec Jesús Luzardo. CNV Sport, à la première minute de l'heure.

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1: Critique de la gestion de la filière batterie. Appui des indépendants au projet de la loi 9. Retour du programme de l'expérience québécoise. Taux directeur maintenu par la Banque du Canada. Veille d'orage violent au Québec. Nouvelle escalade entre l'Iran et les États-Unis. Scène artistique, Patrick Bruel restera en prison. Et au sport, au basketball, quatrième match de la finale de la NBA ce soir à New York. D'autres nouvelles dans une trentaine de minutes.

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1: Pour le Grand Montréal, on a un ennuagement avec des averses, avec risque d'orage en cours de journée. Hauteur prévue de 10 à 20 mm, maximum de 25. Ce soir et cette nuit, des averses avec un risque d'orage également, un minimum de 20. Demain, jeudi, quelques averses cessant le matin, alternance de soleil et nuages par la suite avec 30% de probabilité d'averse, un maximum de 28, mais un humidex à 37. Un aperçu pour vendredi, alternance de soleil et nuages avec 60% de probabilité d'averse, un maximum de 29. Pour Québec et le bas du fleuve, aujourd'hui, c'est généralement nuageux avec 30% de probabilité d'averse, un maximum de 28, un humidex à 33. Ce soir et cette nuit, généralement nuageux, 30% de probabilité d'averse au cours de la nuit, avec un minimum de 11. Demain, jeudi, alternance de soleil et de nuages, 30% de probabilité d'averse en après-midi, un maximum de 29, un humidex à 37 là aussi. Et pour vendredi, des nuages avec 60% de probabilité d'averse, un maximum de 27. 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CNV Météo, à la 30e minute de l'heure.

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1: Aujourd'hui, mercredi 10 juin, bonne fin de journée, mesdames, messieurs, voici vos informations. Le gouvernement du Québec a investi dans le développement de la filière batterie en suivant une démarche jugée insuffisamment structurée et en n'assurant pas un contrôle assez serré des aides financières versées aux entreprises, malgré les risques considérables associés à ce secteur émergent de l'économie. C'est ce qui ressort d'un rapport déposé ce matin à l'Assemblée nationale par la vérificatrice générale Christine Roy. Dans son analyse, la vérificatrice a examiné 29 dossiers d'aide financière accordés à 11 entreprises entre le 1er avril 2020 et le 30 septembre 2025, représentant un total de 2,2 milliards de dollars. Le rapport souligne également que 4 des 11 entreprises soutenues par le gouvernement québécois se sont placées sous la protection de la loi sur les arrangements avec les créanciers des compagnies après avoir reçu en moyenne 89 % de l'aide financière qui leur avait été promise. À ce sujet, la première ministre Christine Fréchette, suivie du ministre de l'Économie et de l'Énergie Bernard Drainville.
2: 95 % des pertes encourues l'ont été à cause de Northvolt et Lion. Et moi, dans les semaines suivant mon arrivée à l'économie, j'ai dit stop, on ne met plus d'argent public dans ces deux projets-là. Donc, déduction, c'est pas sous ma gouverne.
3: On va travailler avec la vérificatrice générale pour renforcer puis améliorer notre gestion du risque. Alors, on prend acte de ce qu'il y a dans ce rapport-là.
1: Par ailleurs, l'ensemble des députés indépendants a finalement choisi d'appuyer la CAQ afin de permettre l'adoption accélérée du projet de loi 9, lequel vise à interdire la vente de boissons énergisantes aux jeunes âgés de moins de 16 ans, tout en laissant la porte ouverte à d'éventuels amendements dans l'avenir. Après plusieurs rebondissements politiques et l'hésitation manifestée la semaine dernière par la députée conservatrice Maïté Blanchette-Vézina, puis par 4 députés indépendants au cours des dernières heures, la motion de principe permettant au projet de loi de poursuivre son cheminement a été adoptée. En conséquence, les élus indépendants ne disposent désormais plus du pouvoir nécessaire pour empêcher l'adoption du projet de loi qui devrait recevoir l'approbation finale dès demain. Et comme elle l'avait promis durant la course à la direction de la Coalition Avenir Québec, la première ministre Christine Fréchette annonce aujourd'hui la réouverture du programme de l'expérience québécoise, le PEC, pour une période de 2 ans. Les immigrants qui étaient admissibles à ce programme avant son abolition en novembre 2025 pourront de nouveau soumettre une demande dans les prochaines semaines. De son côté, l'inflation poursuit sa progression alors que l'économie montre des signes de ralentissement. Devant ces indicateurs contradictoires, la Banque du Canada a choisi de laisser son taux directeur inchangé à 2,25 %. L'institution maintient essentiellement le même discours que lors de sa dernière annonce. Elle affirme continuer à regarder au-delà des effets immédiats du conflit actuel sur l'inflation globale et soutient qu'elle ne permettra pas que la hausse des coûts de l'énergie se transforme en inflation durable. Bien que la faiblesse économique suscite des inquiétudes, la banque n'a fait aucune mention du mot « récession » dans sa communication. Une veille d'orage violent a été émise aujourd'hui en après-midi et en soirée dans plusieurs régions du Québec. L'avertissement d'Environnement Canada concerne notamment Montréal, Laval, la Montérégie, l'Outaouais ainsi que les Laurentides. L'agence fédérale indique que les conditions météorologiques sont favorables à la formation d'orages potentiellement violents, pouvant générer de fortes précipitations. Scène artistique, le chanteur français Patrick Bruel, visé par plusieurs accusations de viol et d'agression sexuelle, restera en prison. Il demeurera détenu en attendant la tenue de son procès. Le dossier porte sur des accusations de viol, de tentative de viol, d'agression sexuelle et de harcèlement sexuel, impliquant au-delà d'une vingtaine de victimes. Et au sport au baseball, les Blue Jays de Toronto pourraient remporter leur série face aux Phillies de Philadelphie ce soir à domicile. CNV Information, à la 45e minute de l'heure.
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2: D'abord au tennis, la Canadienne Gabriela Dabrowski et sa partenaire brésilienne Luisa Stefani ont obtenu leur billet pour les quarts de finale du tournoi du double féminin disputé au Queen's Club après avoir battu la Russe Ludmila Samsonova et la Japonaise Miyu Kato en deux manches de 6-3 et 6-2. Les deuxièmes têtes de série du tournoi affronteront maintenant les Américaines Iva Jovic et McCartney Kessler au prochain tour. En simple, l'Ontarienne Victoria Mboko, troisième favorite de la compétition, se mesurera à la Tchèque Karolina Pliskova en huitième de finale plus tard dans la journée. Cette rencontre constituera leur tout premier affrontement sur le circuit de la WTA. Pendant ce temps, aux Pays-Bas, au tournoi de Bois-le-Duc, le Québécois Félix Auger-Aliassime et son partenaire ontarien Denis Shapovalov amorceront leur parcours en double contre le Tchèque Peter Nouza et l'Autrichien Neil Oberleitner lors des huitièmes de finale. Au soccer, Jaden Nelson a été choisi pour remplacer le milieu de terrain Marcelo Flores au sein de l'équipe canadienne qui participera à la Coupe du monde masculine de la FIFA. Soccer Canada a confirmé cette modification hier après que Flores eut été contraint de déclarer forfait à la suite d'une grave blessure au genou subie le 30 mai. La sélection canadienne, privée de son joueur étoile, entreprendra son parcours demain à Toronto face à la Bosnie-Herzégovine avant de se rendre à Vancouver pour affronter le Qatar le 18 juin puis la Suisse le 24 juin dans le cadre de la phase préliminaire du tournoi. Au hockey, l'ailier gauche de l'Avalanche du Colorado, Gabriel Landeskog, a reçu à la fois le trophée Bill Masterton et le prix Marc Messier du Leadership pour la saison 2025-2026, annoncé la Ligue nationale hier. Il s'agit d'une première dans l'histoire puisque les deux distinctions sont attribuées au même joueur au cours d'une même saison. Le trophée Bill Masterton récompense l'athlète qui représente le mieux la persévérance, l'esprit sportif et le dévouement envers le hockey, tandis que le prix Marc Messier souligne les qualités exceptionnelles de leadership démontrées auprès de son équipe. Par ailleurs, la finale de la Coupe Stanley se poursuivra demain soir en Caroline. Les Hurricanes ont remporté le quatrième match par la marque de 5-3 et ont ainsi créé l'égalité 2-2 dans la série. Du côté de la NBA, le quatrième match de la finale a lieu ce soir à New York, alors que les Spurs de San Antonio tenteront de niveler les chances face aux Knicks, qui détiennent actuellement une avance de 2-1. Au baseball, les Blue Jays de Toronto tenteront de remporter leur série contre les Phillies de Philadelphie devant leurs partisans. Après leur victoire obtenue hier, les Jays enverront au monticule ce soir le vétéran Mark Scherzer, tandis que les Phillies répliqueront avec Jesús Luzardo. 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
1: Critique de la gestion de la filière batterie. Appui des indépendants au projet de la loi 9. Retour du programme de l'expérience québécoise. Taux directeur maintenu par la Banque du Canada. Veille d'orage violent au Québec. Nouvelle escalade entre l'Iran et les États-Unis. Scène artistique, Patrick Bruel restera en prison. Et au sport, au basketball, quatrième match de la finale de la NBA ce soir à New York. D'autres nouvelles dans une trentaine de minutes.
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3: Pour le Grand Montréal, on a un ennuagement avec des averses, avec risque d'orage en cours de journée. Hauteur prévue de 10 à 20 mm, maximum de 25. Ce soir et cette nuit, des averses avec un risque d'orage également, un minimum de 20. Demain, jeudi, quelques averses cessant le matin. Alternance de soleil et nuages par la suite avec 30% de probabilité d'averse, un maximum de 28, mais un humidex à 37. Un aperçu pour vendredi, alternance de soleil et nuages avec 60% de probabilité d'averse, un maximum de 29. Pour Québec et le bas du fleuve, aujourd'hui, c'est généralement nuageux avec 30% de probabilité d'averse, un maximum de 28, un humidex à 33. Ce soir et cette nuit, généralement nuageux, 30% de probabilité d'averse au cours de la nuit, avec un minimum de 11. Demain, jeudi, alternance de soleil et de nuages, 30% de probabilité d'averse en après-midi, un maximum de 29, un humidex à 37 là aussi. Et pour vendredi, des nuages avec 60% de probabilité d'averse, un maximum de 27. 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CNV Météo, à la 30e minute de l'heure.

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1: Immédiatement au téléphone cette fois-ci, parce que le coach Jean Perron en direction de Montréal pour le tournoi de golf des anciens du Canadien de Montréal.
2: Ben oui, maman, je vois les vieux chums.
1: Oui.
2: Toute la vieille gang, ça veut dire qu'on fait ça au Mirage aujourd'hui.
1: Ah.
2: Tu sais que nouvelle direction avec Brisebois.
1: Mm-hmm.
2: Brisebois qui est devenu le nouveau directeur des anciens, ça fait qu'on revient à nos vieilles habitudes. C'est arrêté pendant des années, ça fait que ça part.
1: Ben, c'est bon.
2: Et,
1: ça.
2: Malgré tout ça, ben le gars est de côté, on parle de hockey. As-tu regardé la game hier?
1: J'ai regardé jusqu'à la deuxième période, mon cher Jean, mais pour vrai, c'est vraiment une belle série pour la Coupe Stanley. C'est incroyable. Il y a des rebondissements. Les Hurricanes sont revenus. C'est serré, hein. Mais on se rend compte, tu sais, on pensait peut-être qu'on disait, les Hurricanes, bon, ils ont affronté le Canadien. Ils ont gagné les deux autres séries, tu sais, en quatre. Mais là, encore une fois, là, ils ont pris le contrôle hier du jeu, là.
2: Ah oui, écoute, on parlait de rebondissement, tu parlais de ça tout à l'heure.
1: Ouais.
2: Mais hier, là, as-tu vu le méchant rebondissement avec Anderson,
1: ouais,
2: le gardien de but qui avait gagné tous les matchs.
1: Oui.
2: Et là, soudainement, il n'est même pas là hier.
1: Non.
2: L'entraîneur, près d'amour, il dit qu'il avait besoin de repos.
1: Oui. Hey,
2: Il a mis le Bossy comme gardien de but partant.
1: Ouais.
2: Et Kotchetkov, le gardien de but substitut. Assez spécial, merci.
1: Oui.
2: Mais en tout cas, il reste qu'il y a du gosse, près d'amour, du gosse de faire des choses semblables.
1: Ouais.
2: Et quand tu fais des choses semblables et que tu gagnes en plus, je pense que la vague du côté de la Caroline qui revient chez eux.
1: Mm-hmm.
2: Et là, ils s'en vont jouer un 2-3 contre Vegas. Et hier, on a commencé sur les chapeaux de roue. Quand tu vas sur la route, tu prends une avance de 3-1.
1: Ouais.
2: Je vais te dire une chose, ça te donne une chance de respirer un peu.
1: Mm-hmm.
2: Ils n'ont pas connu un bon deuxième 20, mais en troisième, là,
1: c'est là que ça s'est passé.
2: Le rouleau compresseur est sorti. Je peux te garantir que les Hurricanes, ils voulaient ce match-là. Il y a eu Stahl qui a marqué deux buts hier.
1: Ouais, oui, ben
2: il m'a
1: oui.
2: Il va dire une chose, lui, là, il est rendu à 5 buts.
1: Ouais.
2: 5 buts dans les séries éliminatoires contre cette équipe-là. C'est une excellente formation.
1: Oui.
2: Là, si Brin d'amour qui a gagné la Coupe Stanley en 2006 comme mm-hmm. capitaine et qui gagnait la Coupe Stanley, il serait le premier après avec Tobley. Tobley qui avait gagné comme capitaine du Canadien. Puis après ça, si je me trompe pas, c'est en 1956, il avait gagné la Coupe Stanley. Ça fait qu'il serait dans le groupe de Tobley. C'est pas rien. Ça fait que, je vais dire une chose, Les Hurricanes là, sont impressionnants d'avoir rebondi comme ils ont rebondi hier et d'avoir fait un choix de gardien de but comme ils ont fait.
1: Oui, puis en plus de ça, les Hurricanes ont été sauvés par la cloche hier en fin de première période parce qu'il y a eu comme un but à 0 seconde quand la première période a terminé. Et puis,
2: finalement,
1: le but a été annulé. Mais, fait que, voilà.
2: Dans les gars, ce qui compte, il restait.
1: Ben, oui, donc, c'est
2: on
1: ça.
2: On est obligé d'aller à la reprise vidéo
1: oui.
2: parce que ils ont lancé, si je ne me trompe pas, c'est McNabb ou Théodore, lancé
1: oui.
2: de la pointe.
1: Oui.
2: Finalement, ben, ça l'a rentré un petit peu après la sonnette.
1: Ben, oui.
2: Que, ils ont vu cette séquence-là refusée par les vidéos. Mais il reste que, écoute, il faut pas vendre la peau de l'ours avant de l'avoir sué. Mais,
1: exact.
2: Je veux dire, là, à l'heure actuelle, la Caroline est dans le siège conducteur.
1: Oui, effectivement. Et du côté du tennis, mon cher Jean, aime beaucoup, puis Serena Williams. On va en parler.
2: Pardon?
1: Au tennis avec Mboko et Serena Williams.
2: Ben oui, écoute, là, hey, c'est surprenant. Hey, Serena Williams, 44 ans, ça fait 4 ans qu'elle n'a pas joué au golf,
1: ouais.
2: Au tennis, ça veut dire. Et là, elle dit, moi, je veux jouer avec Mboko parce que Mboko me ressemble.
1: Oui, c'est ça.
2: Ah, ben, mm-hmm. Hey, là, c'est tout un compliment que Serena Williams a fait à Mboko. Ils sont en huitième de finale. Ils ont battu les troisièmes favorites hier. Donc, je vais dire une chose. Mboko est aux anges à l'heure actuelle. Moi, si j'étais à sa place, je vais dire une chose. Je capoterais derrière.
1: Ben oui.
2: Ça, c'est comme t'amènes une recrue dans la Ligue nationale, mais ben tu le fais jouer avec McDavid.
1: Oui, hey, c'est ça, exact. Chose,
2: c'est tout qu'un exploit.
1: Oui, vraiment, vraiment chanceuse en plus de ça. Et on va terminer, Jean, avec la Coupe du monde du soccer, le football qui va débuter, là.
2: Oui. J'ai regardé les équipes qui sont favorites, là. Ben, c'est les équipes comme l'Espagne,
1: ouais,
2: l'Italie. Mm-hmm. Pour les gens là, qui connaissent le foot, là, ils disent que ça, c'est les deux meilleures équipes au monde,
1: ouais,
2: puis la France.
1: Oui.
2: Ça, c'est les trois équipes. L'Argentine fait partie du deuxième groupe avec le Portugal, l'Allemagne. Je pensais que le Canada était plus était mieux classé que ça, mais le Canada est 30e au monde.
1: OK.
2: Et la Bosnie, contre qui on va jouer vendredi, ben, est classée 36e. Ça fait que...
1: Ah, bon.
2: Ça va être serré entre ces deux équipes-là vendredi, ça c'est certain.
1: Ouais.
2: Mais il reste que, écoute, c'est le plus gros événement au monde.
1: Ben oui, c'est sûr.
2: Ça fait qu'on est obligé de regarder ça. Moi, je vais checker la France avec le fameux M. Ballet ou quelque chose comme ça.
1: Okay.
2: Là, c'est tout un joueur de soccer. On va le surveiller. C'est sûr que nous autres, on a peut-être un petit peu plus d'attachement pour Messi qui joue pour l'Argentine,
1: ouais,
2: et qui joue pour l'équipe de Miami dans la MLS. Ça fait que on va avoir un petit penchant pour Messi, mais il reste que il va avoir des superbes joueurs là-dedans.
1: Ouais,
2: ça va être
1: ça.
2: Intéressant de surveiller ça.
1: Oui, ça va être un très beau spectacle. Hey, Jean, même si tu es sur la route, je prends quelques minutes pour te poser ma question quiz de ce matin. On n'y échappe pas. Oui. Alors, ma question quiz super simple ce matin. Quel numéro portait Vincent Lecavalier? Est-ce qu'il portait le numéro 4, le numéro 9 ou le numéro 12?
2: Le numéro 4.
1: Oui, monsieur, exactement. Bravo, mon cher Jean. Elle était facile quand même. Hein? On aime ça. Des fois, des petites faciles comme ça. Jean, sois prudent sur la route. Et évidemment, bon tournoi de golf avec les anciens du Canadien au golf Le Versant. Puis nous autres, ouais, ben, on se reparle demain matin,
2: 7h15. Demain matin, en direct de mon hôtel à Montréal.
1: Excellent. On s'en va tout te rejoindre là-bas.
2: Bye bye.
1: Salut. Bye, Jean.
3: La chanson. 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Vacances.

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1: Aujourd'hui, mercredi 10 juin, bonne fin de journée, mesdames, messieurs, voici vos informations. Le gouvernement du Québec a investi dans le développement de la filière batterie en suivant une démarche jugée insuffisamment structurée et en n'assurant pas un contrôle assez serré des aides financières versées aux entreprises, malgré les risques considérables associés à ce secteur émergent de l'économie. C'est ce qui ressort d'un rapport déposé ce matin à l'Assemblée nationale par la vérificatrice générale Christine Roy. Dans son analyse, la vérificatrice a examiné 29 dossiers d'aide financière accordés à 11 entreprises entre le 1er avril 2020 et le 30 septembre 2025, représentant un total de 2,2 milliards de dollars. Le rapport souligne également que 4 des 11 entreprises soutenues par le gouvernement québécois se sont placées sous la protection de la loi sur les arrangements avec les créanciers des compagnies après avoir reçu en moyenne 89 % de l'aide financière qui leur avait été promise. À ce sujet, la première ministre Christine Fréchette, suivie du ministre de l'Économie et de l'Énergie Bernard Drainville.
2: 95 % des pertes encourues l'ont été à cause de Northvolt et Lyon. Et moi, dans les semaines suivant mon arrivée à l'économie, j'ai dit stop, on ne met plus d'argent public dans ces deux projets-là. Donc, déduction, c'est pas sous ma gouverne.
3: On va travailler avec la vérificatrice générale pour renforcer puis améliorer notre gestion du risque. Alors, on prend acte de ce qu'il y a dans ce rapport-là.
1: Par ailleurs, l'ensemble des députés indépendants a finalement choisi d'appuyer la CAQ afin de permettre l'adoption accélérée du projet de loi 9, lequel vise à interdire la vente de boissons énergisantes aux jeunes âgés de moins de 16 ans, tout en laissant la porte ouverte à d'éventuels amendements dans l'avenir. Après plusieurs rebondissements politiques et l'hésitation manifestée la semaine dernière par la députée conservatrice Maïté Blanchette-Vézina, puis par 4 députés indépendants au cours des dernières heures, la motion de principe permettant au projet de loi de poursuivre son cheminement a été adoptée. En conséquence, les élus indépendants ne disposent désormais plus du pouvoir nécessaire pour empêcher l'adoption du projet de loi, qui devrait recevoir l'approbation finale dès demain. Et comme elle l'avait promis durant la course à la direction de la Coalition Avenir Québec, la première ministre Christine Fréchette annonce aujourd'hui la réouverture du programme de l'expérience québécoise, le PEC, pour une période de 2 ans. Les immigrants qui étaient admissibles à ce programme avant son abolition en novembre 2025 pourront de nouveau soumettre une demande dans les prochaines semaines. De son côté, l'inflation poursuit sa progression alors que l'économie montre des signes de ralentissement. Devant ces indicateurs contradictoires, la Banque du Canada a choisi de laisser son taux directeur inchangé à 2,25 %. L'institution maintient essentiellement le même discours que lors de sa dernière annonce. Elle affirme continuer à regarder au-delà des effets immédiats du conflit actuel sur l'inflation globale et soutient qu'elle ne permettra pas que la hausse des coûts de l'énergie se transforme en inflation durable. Bien que la faiblesse économique suscite des inquiétudes, la banque n'a fait aucune mention du mot « récession » dans sa communication. Une veille d'orage violent a été émise aujourd'hui en après-midi et en soirée dans plusieurs régions du Québec. L'avertissement d'Environnement Canada concerne notamment Montréal, Laval, la Montérégie, l'Outaouais ainsi que les Laurentides. L'agence fédérale indique que les conditions météorologiques sont favorables à la formation d'orages potentiellement violents, pouvant générer de fortes précipitations. Scène artistique, le chanteur français Patrick Bruel, visé par plusieurs accusations de viol et d'agression sexuelle, restera en prison. Il demeurera détenu en attendant la tenue de son procès. Le dossier porte sur des accusations de viol, de tentative de viol, d'agression sexuelle et de harcèlement sexuel, impliquant au-delà d'une vingtaine de victimes. Et au sport au baseball, les Blue Jays de Toronto pourraient remporter leur série face aux Phillies de Philadelphie ce soir à domicile. CNV Information, à la 45e minute de l'heure.
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2: D'abord au tennis, la Canadienne Gabriela Dabrowski et sa partenaire brésilienne Luisa Stefani ont obtenu leur billet pour les quarts de finale du tournoi du double féminin disputé au Queen's Club après avoir battu la Russe Ludmila Samsonova et la Japonaise Miyu Kato en deux manches de 6-3 et 6-2. Les deuxièmes têtes de série du tournoi affronteront maintenant les Américaines Iva Jovic et McCartney Kessler au prochain tour. En simple, l'Ontarienne Victoria Mboko, troisième favori de la compétition, se mesurera à la Tchèque Karolina Pliskova en huitième de finale plus tard dans la journée. Cette rencontre constituera leur tout premier affrontement sur le circuit de la WTA. Pendant ce temps, aux Pays-Bas, au tournoi de Bois-le-Duc, le Québécois Félix Auger-Aliassime et son partenaire ontarien Denis Shapovalov amorceront leur parcours en double contre le Tchèque Peter Nouza et l'Autrichien Neil Oberleitner lors des huitièmes de finale. Au soccer, Jaden Nelson a été choisi pour remplacer le milieu de terrain Marcelo Flores au sein de l'équipe canadienne qui participera à la Coupe du monde masculine de la FIFA. Soccer Canada a confirmé cette modification hier après que Flores eut été contraint de déclarer forfait à la suite d'une grave blessure au genou subie le 30 mai. La sélection canadienne, privée de son joueur étoile, entreprendra son parcours demain à Toronto face à la Bosnie-Herzégovine avant de se rendre à Vancouver pour affronter le Qatar le 18 juin, puis la Suisse le 24 juin dans le cadre de la phase préliminaire du tournoi. Au hockey, l'ailier gauche de l'Avalanche du Colorado, Gabriel Landeskog, a reçu à la fois le trophée Bill Masterton et le prix Marc Messier du leadership pour la saison 2025-2026, a annoncé la Ligue nationale hier. Il s'agit d'une première dans l'histoire puisque les deux distinctions sont attribuées au même joueur au cours d'une même saison. Le trophée Bill Masterton récompense l'athlète qui représente le mieux la persévérance, l'esprit sportif et le dévouement envers le hockey, tandis que le prix Marc Messier souligne les qualités exceptionnelles de leadership démontrées auprès de son équipe. Par ailleurs, la finale de la Coupe Stanley se poursuivra demain soir en Caroline. Les Hurricanes ont remporté le quatrième match par la marque de 5-3 et ont ainsi créé l'égalité 2-2 dans la série. Du côté de la NBA, le quatrième match de la finale a lieu ce soir à New York, alors que les Spurs de San Antonio tenteront de niveler les chances face aux Knicks, qui détiennent actuellement une avance de 2-1. Au baseball, les Blue Jays de Toronto tenteront de remporter leur série contre les Phillies de Philadelphie devant leurs partisans. Après leur victoire obtenue hier, les Jays enverront au monticule ce soir le vétéran Mark Scherzer, tandis que les Phillies répliqueront avec Jesús Luzardo. CNV Sport, à la première minute de l'heure.

0: Critique de la gestion de la filière batterie. Appui des indépendants au projet de la loi 9. Retour du programme de l'expérience québécoise. Taux directeur maintenu par la Banque du Canada. Veille d'orage violent au Québec. Nouvelle escalade entre l'Iran et les États-Unis. Scène artistique, Patrick Bruel restera en prison. Et au sport, au basketball, quatrième match de la finale de la NBA ce soir à New York. D'autres nouvelles dans une trentaine de minutes.
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2: Pour le Grand Montréal, on a un ennuagement avec des averses, avec risque d'orage en cours de journée. Hauteur prévue de 10 à 20 mm, maximum de 25. Ce soir et cette nuit, des averses avec un risque d'orage également, un minimum de 20. Demain, jeudi, quelques averses cessant le matin, alternance de soleil et nuages par la suite avec 30% de probabilité d'averse, un maximum de 28, mais un humidex à 37. Un aperçu pour vendredi, alternance de soleil et nuages avec 60% de probabilité d'averse, un maximum de 29. Pour Québec et le bas du fleuve, aujourd'hui, c'est généralement nuageux avec 30% de probabilité d'averse, un maximum de 28, un humidex à 33. Ce soir et cette nuit, généralement nuageux, 30% de probabilité d'averse au cours de la nuit, avec un minimum de 11. Demain, jeudi, alternance de soleil et de nuages, 30% de probabilité d'averse en après-midi, un maximum de 29, un humidex à 37 là aussi. Et pour vendredi, des nuages avec 60% de probabilité d'averse, un maximum de 27. 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CNV Météo, à la 30e minute de l'heure.

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1: Aujourd'hui, mercredi 10 juin, bonne fin de journée, mesdames, messieurs, voici vos informations. Le gouvernement du Québec a investi dans le développement de la filière batterie en suivant une démarche jugée insuffisamment structurée et en n'assurant pas un contrôle assez serré des aides financières versées aux entreprises, malgré les risques considérables associés à ce secteur émergent de l'économie. C'est ce qui ressort d'un rapport déposé ce matin à l'Assemblée nationale par la vérificatrice générale Christine Roy. Dans son analyse, la vérificatrice a examiné 29 dossiers d'aide financière accordés à 11 entreprises entre le 1er avril 2020 et le 30 septembre 2025, représentant un total de 2,2 milliards de dollars. Le rapport souligne également que 4 des 11 entreprises soutenues par le gouvernement québécois se sont placées sous la protection de la loi sur les arrangements avec les créanciers des compagnies après avoir reçu en moyenne 89 % de l'aide financière qui leur avait été promise. À ce sujet, la première ministre Christine Fréchette, suivie du ministre de l'Économie et de l'Énergie Bernard Drainville.
2: 95 % des pertes encourues l'ont été à cause de Northvolt et Lyon. Et moi, dans les semaines suivant mon arrivée à l'économie, j'ai dit stop, on ne met plus d'argent public dans ces deux projets-là. Donc, déduction, c'est pas sous ma gouverne.
3: On va travailler avec la vérificatrice générale pour renforcer puis améliorer notre gestion du risque. Alors, on prend acte de ce qu'il y a dans ce rapport-là.
1: Par ailleurs, l'ensemble des députés indépendants a finalement choisi d'appuyer la CAQ afin de permettre l'adoption accélérée du projet de loi 9, lequel vise à interdire la vente de boissons énergisantes aux jeunes âgés de moins de 16 ans, tout en laissant la porte ouverte à d'éventuels amendements dans l'avenir. Après plusieurs rebondissements politiques et l'hésitation manifestée la semaine dernière par la députée conservatrice Maïté Blanchette-Vézina, puis par 4 députés indépendants au cours des dernières heures, la motion de principe permettant au projet de loi de poursuivre son cheminement a été adoptée. En conséquence, les élus indépendants ne disposent désormais plus du pouvoir nécessaire pour empêcher l'adoption du projet de loi qui devrait recevoir l'approbation finale dès demain. Et comme elle l'avait promis durant la course à la direction de la Coalition Avenir Québec, la première ministre Christine Fréchette annonce aujourd'hui la réouverture du programme de l'expérience québécoise, le PEC, pour une période de 2 ans. Les immigrants qui étaient admissibles à ce programme avant son abolition en novembre 2025 pourront de nouveau soumettre une demande dans les prochaines semaines. De son côté, l'inflation poursuit sa progression alors que l'économie montre des signes de ralentissement. Devant ces indicateurs contradictoires, la Banque du Canada a choisi de laisser son taux directeur inchangé à 2,25 %. L'institution maintient essentiellement le même discours que lors de sa dernière annonce. Elle affirme continuer à regarder au-delà des effets immédiats du conflit actuel sur l'inflation globale et soutient qu'elle ne permettra pas que la hausse des coûts de l'énergie se transforme en inflation durable. Bien que la faiblesse économique suscite des inquiétudes, la banque n'a fait aucune mention du mot « récession » dans sa communication. Une veille d'orage violent a été émise aujourd'hui en après-midi et en soirée dans plusieurs régions du Québec. L'avertissement d'Environnement Canada concerne notamment Montréal, Laval, la Montérégie, l'Outaouais ainsi que les Laurentides. L'agence fédérale indique que les conditions météorologiques sont favorables à la formation d'orages potentiellement violents pouvant générer de fortes précipitations. Scène artistique, le chanteur français Patrick Bruel, visé par plusieurs accusations de viol et d'agression sexuelle, restera en prison. Il demeurera détenu en attendant la tenue de son procès. Le dossier porte sur des accusations de viol, de tentative de viol, d'agression sexuelle et de harcèlement sexuel, impliquant au-delà d'une vingtaine de victimes. Et au sport au baseball, les Blue Jays de Toronto pourraient remporter leur série face aux Phillies de Philadelphie ce soir à domicile. CNV Information, à la 45e minute de l'heure.
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3: D'abord au tennis, la Canadienne Gabriela Dabrowski et sa partenaire brésilienne Luisa Stefani ont obtenu leur billet pour les quarts de finale du tournoi du double féminin disputé au Queen's Club après avoir battu la Russe Ludmila Samsonova et la Japonaise Miyu Kato en deux manches de 6-3 et 6-2. Les deuxièmes têtes de série du tournoi affronteront maintenant les Américains Nova Djokovic et McCartney Kessler au prochain tour. En simple, l'Ontarienne Victoria Mboko, troisième favorite de la compétition, se mesurera à la Tchèque Karolina Pliskova en huitième de finale plus tard dans la journée. Cette rencontre constituera leur tout premier affrontement sur le circuit de la WTA. Pendant ce temps, aux Pays-Bas, au tournoi de Bois-le-Duc, le Québécois Félix Auger-Aliassime et son partenaire ontarien Denis Shapovalov amorceront leur parcours en double contre le Tchèque Peter Nuzza et l'Autrichien Neil Oberleitner lors des huitièmes de finale. Au soccer, Jaden Nelson a été choisi pour remplacer le milieu de terrain Marcelo Flores au sein de l'équipe canadienne qui participera à la Coupe du monde masculine de la FIFA. Soccer Canada a confirmé cette modification hier après que Flores eut été contraint de déclarer forfait à la suite d'une grave blessure au genou subie le 30 mai. La sélection canadienne, privée de son joueur étoile, entreprendra son parcours demain à Toronto face à la Bosnie-Herzégovine avant de se rendre à Vancouver pour affronter le Qatar le 18 juin, puis la Suisse le 24 juin dans le cadre de la phase préliminaire du tournoi. Au hockey, l'ailier gauche de l'Avalanche du Colorado, Gabriel Landeskog, a reçu à la fois le trophée Bill Masterton et le prix Marc Messier du Leadership pour la saison 2025-2026, annoncé la Ligue nationale hier. Il s'agit d'une première dans l'histoire puisque les deux distinctions sont attribuées au même joueur au cours d'une même saison. Le trophée Bill Masterton récompense l'athlète qui représente le mieux la persévérance, l'esprit sportif et le dévouement envers le hockey, tandis que le prix Marc Messier souligne les qualités exceptionnelles de leadership démontrées auprès de son équipe. Par ailleurs, la finale de la Coupe Stanley se poursuivra demain soir en Caroline. Les Hurricanes ont remporté le quatrième match par la marque de 5-3 et ont ainsi créé l'égalité 2-2 dans la série. Du côté de la NBA, le quatrième match de la finale a lieu ce soir à New York, alors que les Spurs de San Antonio tenteront de niveler les chances face aux Knicks, qui détiennent actuellement une avance de 2-1. Au baseball, les Blue Jays de Toronto tenteront de remporter leur série contre les Phillies de Philadelphie devant leurs partisans. Après leur victoire obtenue hier, les Jays enverront au monticule ce soir le vétéran Mark Scherzer, tandis que les Phillies répliqueront avec Jesús Luzardo. CNV Sport, à la première minute de l'heure.

0: 1974, Nixon destitué. Les fermiers désespérés. Et les Québécois, insatisfaits. 1974, c'est aussi Robert Charlebois.
1: Ginette.
0: Beau dommage. Et Harmonium.
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1: Critique de la gestion de la filière batterie. Appui des indépendants au projet de la loi 9. Retour du programme de l'expérience québécoise. Taux directeur maintenu par la Banque du Canada. Veille d'orage violent au Québec. Nouvelle escalade entre l'Iran et les États-Unis. Scène artistique, Patrick Bruel restera en prison. Et au sport, au basketball, quatrième match de la finale de la NBA ce soir à New York. D'autres nouvelles dans une trentaine de minutes.
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3: Pour le Grand Montréal, on a un ennuagement avec des averses, avec risque d'orage en cours de journée, hauteur prévue de 10 à 20 mm, maximum de 25. Ce soir et cette nuit, des averses avec un risque d'orage également, un minimum de 20. Demain, jeudi, quelques averses cessant le matin, alternance de soleil et nuages par la suite avec 30 % de probabilité d'averse, un maximum de 28, mais un humidex à 37. Un aperçu pour vendredi, alternance de soleil et nuages avec 60 % de probabilité d'averse, un maximum de 29. Pour Québec et le bas du fleuve, aujourd'hui, c'est généralement nuageux avec 30 % de probabilité d'averse, un maximum de 28, un humidex à 33. Ce soir et cette nuit, généralement nuageux, 30 % de probabilité d'averse au cours de la nuit, avec un minimum de 11. Demain, jeudi, alternance de soleil et de nuages, 30 % de probabilité d'averse en après-midi, un maximum de 29, un humidex à 37 là aussi. Et pour vendredi, des nuages avec 60 % de probabilité d'averse, un maximum de 27. 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CNV Météo, à la 30e minute de l'heure.

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1: Aujourd'hui, mercredi 10 juin, bonne fin de journée, mesdames, messieurs, voici vos informations. Le gouvernement du Québec a investi dans le développement de la filière batterie en suivant une démarche jugée insuffisamment structurée et en n'assurant pas un contrôle assez serré des aides financières versées aux entreprises, malgré les risques considérables associés à ce secteur émergent de l'économie. C'est ce qui ressort d'un rapport déposé ce matin à l'Assemblée nationale par la vérificatrice générale Christine Roy. Dans son analyse, la vérificatrice a examiné 29 dossiers d'aide financière accordés à 11 entreprises entre le 1er avril 2020 et le 30 septembre 2025, représentant un total de 2,2 milliards de dollars. Le rapport souligne également que 4 des 11 entreprises soutenues par le gouvernement québécois se sont placées sous la protection de la loi sur les arrangements avec les créanciers des compagnies après avoir reçu en moyenne 89 % de l'aide financière qui leur avait été promise. À ce sujet, la première ministre Christine Fréchette, suivie du ministre de l'Économie et de l'Énergie Bernard Drainville.
2: 95 % des pertes encourues l'ont été à cause de Northvolt et Lyon. Et moi, dans les semaines suivant mon arrivée à l'économie, j'ai dit stop, on ne met plus d'argent public dans ces deux projets-là. Donc, déduction, c'est pas sous ma gouverne.
3: On va travailler avec la vérificatrice générale pour renforcer puis améliorer notre gestion du risque. Alors, on prend acte de ce qu'il y a dans ce rapport-là.
1: Par ailleurs, l'ensemble des députés indépendants a finalement choisi d'appuyer la CAQ afin de permettre l'adoption accélérée du projet de loi 9, lequel vise à interdire la vente de boissons énergisantes aux jeunes âgés de moins de 16 ans, tout en laissant la porte ouverte à d'éventuels amendements dans l'avenir. Après plusieurs rebondissements politiques et l'hésitation manifestée la semaine dernière par la députée conservatrice Maïté Blanchette-Vézina, puis par 4 députés indépendants au cours des dernières heures, la motion de principe permettant au projet de loi de poursuivre son cheminement a été adoptée. En conséquence, les élus indépendants ne disposent désormais plus du pouvoir nécessaire pour empêcher l'adoption du projet de loi qui devrait recevoir l'approbation finale dès demain. Et comme elle l'avait promis durant la course à la direction de la Coalition Avenir Québec, la première ministre Christine Fréchette annonce aujourd'hui la réouverture du programme de l'expérience québécoise, le PEC, pour une période de 2 ans. Les immigrants qui étaient admissibles à ce programme avant son abolition en novembre 2025 pourront de nouveau soumettre une demande dans les prochaines semaines. De son côté, l'inflation poursuit sa progression alors que l'économie montre des signes de ralentissement. Devant ces indicateurs contradictoires, la Banque du Canada a choisi de laisser son taux directeur inchangé à 2,25 %. L'institution maintient essentiellement le même discours que lors de sa dernière annonce. Elle affirme continuer à regarder au-delà des effets immédiats du conflit actuel sur l'inflation globale et soutient qu'elle ne permettra pas que la hausse des coûts de l'énergie se transforme en inflation durable. Bien que la faiblesse économique suscite des inquiétudes, la banque n'a fait aucune mention du mot « récession » dans sa communication. Une veille d'orage violent a été émise aujourd'hui en après-midi et en soirée dans plusieurs régions du Québec. L'avertissement d'Environnement Canada concerne notamment Montréal, Laval, la Montérégie, l'Outaouais ainsi que les Laurentides. L'agence fédérale indique que les conditions météorologiques sont favorables à la formation d'orages potentiellement violents pouvant générer de fortes précipitations. Scène artistique, le chanteur français Patrick Bruel, visé par plusieurs accusations de viol et d'agression sexuelle, restera en prison. Il demeurera détenu en attendant la tenue de son procès. Le dossier porte sur des accusations de viol, de tentative de viol, d'agression sexuelle et de harcèlement sexuel, impliquant au-delà d'une vingtaine de victimes. Et au sport, au baseball, les Blue Jays de Toronto pourraient remporter leur série face aux Phillies de Philadelphie ce soir à domicile. CNV Information, à la 45e minute de l'heure.
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1: D'abord au tennis, la Canadienne Gabriela Dabrowski et sa partenaire brésilienne Luisa Stefani ont obtenu leur billet pour les quarts de finale du tournoi du double féminin disputé au Queen's Club après avoir battu la Russe Ludmila Samsonova et la Japonaise Miyu Kato en deux manches de 6-3 et 6-2. Les deuxièmes têtes de série du tournoi affronteront maintenant les Américains Nova Djokovic et McCartney Kessler au prochain tour. En simple, l'Ontarienne Victoria Mboko, troisième favorite de la compétition, se mesurera à la Tchèque Karolina Pliskova en huitième de finale plus tard dans la journée. Cette rencontre constituera leur tout premier affrontement sur le circuit de la WTA. Pendant ce temps, aux Pays-Bas, au tournoi de Bois-le-Duc, le Québécois Félix Auger-Aliassime et son partenaire ontarien Denis Shapovalov amorceront leur parcours en double contre le Tchèque Peter Nouza et l'Autrichien Neil Oberleitner lors des huitièmes de finale. Au soccer, Jaden Nelson a été choisi pour remplacer le milieu de terrain Marcelo Flores au sein de l'équipe canadienne qui participera à la Coupe du monde masculine de la FIFA. Soccer Canada a confirmé cette modification hier après que Flores eut été contraint de déclarer forfait à la suite d'une grave blessure au genou subie le 30 mai. La sélection canadienne, privée de son joueur étoile, entreprendra son parcours demain à Toronto face à la Bosnie-Herzégovine avant de se rendre à Vancouver pour affronter le Qatar le 18 juin puis la Suisse le 24 juin, dans le cadre de la phase préliminaire du tournoi. Au hockey, l'ailier gauche de l'Avalanche du Colorado, Gabriel Landeskog, a reçu à la fois le trophée Bill Masterton et le prix Marc Messier du Leadership pour la saison 2025-2026, annoncé la Ligue nationale hier. Il s'agit d'une première dans l'histoire puisque les deux distinctions sont attribuées au même joueur au cours d'une même saison. Le trophée Bill Masterton récompense l'athlète qui représente le mieux la persévérance, l'esprit sportif et le dévouement envers le hockey, tandis que le prix Marc Messier souligne les qualités exceptionnelles de leadership démontrées auprès de son équipe. Par ailleurs, la finale de la Coupe Stanley se poursuivra demain soir en Caroline. Les Hurricanes ont remporté le quatrième match par la marque de 5-3 et ont ainsi créé l'égalité 2-2 dans la série. Du côté de la NBA, le quatrième match de la finale a lieu ce soir à New York, alors que les Spurs de San Antonio tenteront de niveler les chances face aux Knicks, qui détiennent actuellement une avance de 2-1. Au baseball, les Blue Jays de Toronto tenteront de remporter leur série contre les Phillies de Philadelphie devant leurs partisans. Après leur victoire obtenue hier, les Jays enverront au monticule ce soir le vétéran Mark Scherzer, tandis que les Phillies répliqueront avec Jesús Luzardo. CNV Sport, à la première minute de l'heure.

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